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1: Bonjour tout le monde, bienvenue dans Bonjour Bruxelles. Comment ça va en ce jeudi 25 juin, bientôt le week-end et peut-être bientôt les vacances, qui sait pour vous. Merci en tout cas pour votre présence et votre fidélité à BX1. Vous nous suivez en radio, sur DAB+, en télévision également, sur YouTube aussi. Lucas Mikils à la console, Fanny Rocher au micro. Il fait chaud, attention, actuellement sur la capitale. Hein. Déjà 25 degrés, 26 degrés ce matin, un ciel bien bleu si vous ouvrez l'œil. Il va falloir être prudent quand même encore et bien vous hydrater, c'est important. Toute la rédaction est là bien sûr pour vous informer. Nos invités également qui vont se succéder à 7h50. Martin de Brabant, le bourgmestre de Schaerbeek, répondra aux questions de Vanessa L'Huillier. Alexa Bertrand sera également dans notre studio à 8h15. La députée fédérale Open VLD répondra elle aux questions de Fabrice Grosfilet. Et puis mon invité de 7h32, c'est Marcella Militello, de la directrice de Basta, qui milite contre les organisations criminelles, la mafia. On parlera notamment confiscation des biens de ces organisations criminelles. Il y aura aussi l'invité culturel. Il s'agit de Christophe Cordier de Voices, un festival de chorale LGBTQIA+. Et puis on parlera aussi du premier habitat partagé pour des personnes qui sont touchées par la maladie d'Alzheimer. Ce sera dans l'IA du 9 à 9h09. On aura également les journaux de 8h et de 9h présentés par Léna Loison. Les titres de l'info, la bonne nouvelles et bien entendu la musique avec nos artistes de la Fédération Wallonie-Bruxelles. Revenons sur la météo, je vous l'ai dit, pas de nuages à l'horizon, il fait déjà très chaud et ça va continuer avec 30 à 35 degrés en de nombreux endroits et déjà 30 degrés dès 10-11 heures ce matin. Et puis cet après-midi, le ciel sera un petit peu voilé, on aura quelques petits cumulus et puis ce sont surtout les températures, je vous l'ai dit, qui vont retenir notre attention puisqu'on notera 36-37 degrés à Bruxelles. Ce soir et cette nuit, le ciel dégagé, peu voilé. Il fera donc très étouffant encore cette nuit. Prévoyez peut-être un petit ventilateur. Tout de suite, c'est l'actualité internationale avec RFI.
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2: RFI Matin, ça commence, c'est maintenant. Bonjour à vous, ravi de vous retrouver pour un nouveau tour du monde de l'info. Ce matin, on s'arrêtera en RDC où l'épidémie d'Ebola circule toujours. On ne peut pas dire qu'on a atteint le pic, nous dit ce matin notre grand invité Afrique, le docteur Jean Kaseya, directeur général d'Africa CDC, l'agence sanitaire de l'Union africaine. On l'entendra dans une demi-heure. D'abord, c'est votre journal. Bonjour Martin Guez.
4: Bonjour Andréane Mélard, bonjour à toutes et à tous.
2: Le Venezuela, Martin, craint un terrible bilan humain après l'un des pires séismes de l'histoire du pays.
4: Et le Venezuela, qui n'avait plus connu telle catastrophe depuis les tremblements de terre de 1900 et de 1967, deux secousses à 39 secondes d'intervalle de magnitude 7,1 et 7,5 qui ont provoqué l'effondrement de nombreux immeubles dans la capitale Caracas. Le premier bilan provisoire de 32 morts et 700 blessés. Nous retrouverons notre correspondante Alice Campagnol dans la capitale vénézuélienne. Le pic de la canicule en France, c'est ce jeudi. Plus de 50 millions de Français sont en vigilance rouge, dont 6 millions de seniors qui figurent parmi les plus fragiles face aux fortes chaleurs. Marco Rubio fait la tournée du Golfe. Le chef de la diplomatie américaine cherche à rassurer les alliés de Washington après la guerre en Iran. Et puis enfin, grande première pour les Bafana Bafana. Les joueurs sud-africains passent le premier tour d'une Coupe du Monde pour la première fois de leur histoire. À pas leur court, mais ô combien précieux succès 1-0 face à la Corée du Sud.
2: Le Venezuela redoute un très lourd bilan après ce double séisme qui sème le chaos dans tout le pays.
4: À l'état d'urgence qui est décrété par la présidente par intérim Delcy Rodriguez, alors que la terre a tremblé deux fois, deux puissants séismes coup sur coup de magnitude 7,2 et 7,5 espacés de seulement 39 secondes, ce qui a provoqué l'effondrement de plusieurs immeubles et causé des scènes de panique, notamment dans la capitale Caracas. Le premier bilan communiqué par la présidence est donc de 32 morts et de 700 blessés. Il pourrait être beaucoup plus lourd. Il était un peu plus de 18 heures heure locale lors des premières secousses. Nous avons pu joindre notre correspondante dans le pays, Alice Campagnol, quelques heures après ce

0: double séisme. Elle nous décrivait un climat de chaos dans les rues de Caracas.
1: Oui, tout à fait. Hein. Vous l'avez dit, c'est le chaos ce soir à Caracas, particulièrement dans le quartier de Chacao, hein, où je vis. C'est une zone sismique. J'ai vu personnellement un immeuble de 22 étages qui s'est complètement effondré. Également plusieurs maisons, des bâtiments affectés avec des murs éventrés. Aujourd'hui, là, les rues sont jonchées de décombres, hein, à l'heure qu'il est. Tandis que les équipes de secours cherchent les survivants. Ce soir, des centaines d'habitants errent dans les rues, tentant de joindre leurs proches. Hein. Ils craignent de rentrer dans leurs immeubles, de peur qu'ils s'effondrent. Et ce n'est pas seulement Caracas hein, qui a été touchée. Toute la région l'a été, notamment l'aéroport international qui a été fermé ce soir hein, en raison des dégâts causés par le séisme. Les villes autour de l'aéroport ont été fortement affectées. Hein. Également, j'ai vu des images terribles d'immeubles complets, complètement effondrés. Et le pays n'avait plus un tremblement de terre de cette magnitude depuis 1967. Alors, vous l'avez dit, l'état d'urgence a été décrété par la présidente. Elle n'a pas communiqué de bilan des personnes décédées, mais ce bilan risque certainement d'être très élevé.
0: Alice Campagnol, correspondante de RFI à Caracas, ce bilan qui vient d'être communiqué donc par la présidence de 32 morts pour l'instant, plus de 700 blessés. Le séisme de 1967 avait lui fait à l'époque 200 morts, mais il était de bien plus faible magnitude. Ce tremblement de terre est une double catastrophe d'ampleur considérable selon l'Institut de sismologie des États-Unis qui prévoit des dégâts importants. Le président américain Donald Trump a dit que son pays était prêt et disposé à venir en aide au Venezuela.
2: 50 millions de Français dans le rouge ce jeudi.
0: Les trois quarts de la population en pleine fournaise. 72 départements sont en vigilance rouge pour ce qui devrait être le pic de l'épisode caniculaire que traverse le pays. Les températures sont montées jusqu'à 44 degrés hier dans l'ouest du pays. La préfecture du Pas-de-Calais dans le nord a hier fait état de 3 décès, tandis que la ministre de la Santé, Stéphanie Rist, a appelé à la solidarité, notamment envers les personnes âgées et les personnes isolées, les plus vulnérables durant ces épisodes caniculaires, alors que certaines associations se mobilisent, comme Paris en compagnie, qui lutte toute l'année contre l'isolement des seniors. Ce qui se passe parfois par de simples promenades, des petits gestes essentiels en cette période. Alice Froussard a suivi une bénévole de cette association.
3: Allô, Madame Charbonneau ? C'est Paris en compagnie.
4: Premier étage.
5: Ken Layani, bénévole d'une vingtaine d'années, rencontre Gabrielle pour la toute première fois. Cette femme de 70 ans vit seule, isolée et doit faire une radio de la hanche à quelques mètres de chez elle.
6: Alors vous mettez la chaise roulante au bord là.
5: Impossible de se déplacer en fauteuil, seule alors qu'il fait 38 degrés à 7 heures de la journée. Gabrielle ira à son rendez-vous grâce à l'aide de la jeune bénévole.
6: Ben, c'est formidable parce que ça permet donc d'être accompagnée pour des visites médicales, ce que je ne peux plus faire toute seule. Ça permet de continuer à vivre. Et ça, c'est énorme. Parce que moi, je vais vous dire, j'ai été tout l'hiver à peu près toute seule. Vous voyez, personne. Personne. Dépression. Après, j'ai cherché, j'ai dit, il y a sûrement des associations qui s'occupent de personnes seules. Et alors, eh ben, ça change la vie. Vous, c'est la première fois que je vous ai. Hein.
3: Oui, c'est la première fois avec vous, effectivement. Les sorties sont très diversifiées. On fait de belles rencontres. Il fait chaud comme ça. Rappelez qu'il faut boire. Et ça nous fait autant plaisir qu'à elle de faire ces accompagnements.
6: Ah oui, ben faut rentrer. Faut rentrer là et c'est la première porte à droite. Alors, je vous donne l'ordonnance, la carte vitale, c'est ça?
5: Après le rendez-vous, les deux femmes vont manger une glace, un moment de solidarité, de convivialité que Gabrielle peut demander toute l'année. Et comme elle, l'association Paris en compagnie aide près de 2500 aînés.
0: Et ce jeudi, près de 6 millions de personnes de plus de 75 ans sont en vigilance rouge. La hausse des températures qui entraîne aussi un fort épisode de pollution à l'ozone en France. Une canicule qui touche aussi l'Espagne et l'Autriche qui passe également en alerte maximale pour le week-end à venir.
2: Marco Rubio continue son tour du Golfe.
0: Le chef de la diplomatie américaine rend visite à ses alliés. Émirats Arabes Unis et Koweït hier, Bahreïn aujourd'hui, où se tient une réunion du Conseil de coopération du Golfe qui regroupe 6 monarchies de la péninsule arabique. Marco Rubio venu rassurer ses alliés, assurant que Washington sera à l'avenir complètement aligné avec eux dans cette discussion avec l'Iran. Des pays du Golfe échaudés par la guerre en Iran débutée le 28 février, qui était en première ligne face à la riposte de Téhéran, Nicolas Falaise.
7: Arabie Saoudite, Qatar, Émirats Arabes Unis, Koweït, Bahreïn, Oman, 6 monarchies arabes du Conseil de coopération du Golfe, pour lesquelles il y a un avant et un après la guerre de 2026, durant laquelle l'Iran a riposté sur ses voisins à coups de missiles et de drones. Le conflit n'a pas bouleversé tous les choix stratégiques des pays du Golfe. Ainsi, les Émirats Arabes Unis et Bahreïn ont choisi de poursuivre leur rapprochement avec Israël. Mais ce que les monarchies de la région ont en commun, c'est un énorme

0: doutes concernant leur relation avec Washington. Non seulement les bases militaires américaines sur leur sol ne les ont pas protégées, mais elles les ont exposées aux ripostes iraniennes. Les pays du Golfe ont aussi subi des dommages sur leurs propres installations, comme l'immense champ gazier de Ras Laffan au Qatar, et leur économie reste suspendue à un hypothétique retour à la normale dans le détroit d'Hormuz. Dans ce contexte, le secrétaire d'État Marco Rubio devrait entendre des alliés inquiets de subir l'accord qui se négocie entre Iran et États-Unis après avoir subi une guerre qu'ils n'ont pas voulu.
1: L'actualité au Proche-Orient, c'est aussi le Hezbollah qui accuse Israël de nouvelles violations de la trêve au Liban après de nouvelles frappes de l'armée israélienne dans le sud du pays qui ont fait 2 morts ce mercredi. Frappes qui interviennent au moment où les autorités libanaises et Israël ont achevé à Washington un 5e cycle de négociations.
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1: 7h08, à Paris comme à Berlin, les Européens redisent leur soutien à l'Ukraine avant le sommet de l'OTAN. Pendant que Donald Trump critiquait une nouvelle fois l'Alliance à la Maison-Blanche lors de la visite du patron de l'OTAN, Mark Rutte, les principaux leaders européens étaient eux en Allemagne pour préparer ce sommet de l'OTAN qui se tiendra début juillet à Ankara. L'Ukraine reste forte et le soutien européen aussi, a répété le chancelier allemand Friedrich Merz. Correspondance à Berlin, Nathalie Versieux.
3: Après un hommage appuyé au Premier ministre britannique sortant Keir Starmer, les 5 ont insisté sur leur détermination à prendre davantage en main la défense européenne face à un président américain imprévisible. Un exercice parfois compliqué pour l'Allemagne, alors que les éditoriaux s'inquiétant du réarmement de la République fédérale se multiplient, y compris en France. Friedrich Merz s'est voulu rassurer.
4: Nous voulons davantage de coopération au niveau transatlantique comme européen. Pour nous, Allemands, cela va de soi en raison de notre histoire, de notre situation géographique et de notre constitution. Nos voisins doivent se sentir plus en sécurité quand l'Allemagne devient plus forte. C'est pourquoi nous voulons fermement implanter notre industrie de défense et nos forces militaires au sein de l'Europe. Il en va de notre plus grand intérêt.
3: Les 5 pays réunis à Berlin ont répété leurs attentes autour de la reprise des échanges maritimes dans le détroit d'Hormuz. Français, Britanniques et Allemands sont prêts à participer à des patrouilles pour sécuriser le détroit une fois revenu le calme dans la région. Nathalie Versieux, Berlin, RFI.
5: Journée de mémoire et de tension aujourd'hui au Kenya.
1: Ce 25 juin marque le 2e anniversaire de ce que l'on appelle la Mandamano, mouvement de colère de la jeunesse contre la loi de finances 2023, marquée par l'intrusion dans le Parlement des manifestants à l'époque. La répression policière de ce jour avait fait une 30aine de morts. Des commémorations en leur honneur sont organisées aujourd'hui partout dans le pays. La Commission des droits de l'homme du Kenya avait également enregistré plus de 80 cas de disparitions forcées dans les semaines qui avaient suivi ces événements. Gaëlle Lalex.
6: Le frère de Monica Mwende a disparu depuis décembre 2024. Il se trouvait dans une rue du bidonville de Mlolongo quand des policiers l'ont approché.
7: Ils sont arrivés dans une voiture Prado blanche. Certains avaient des uniformes, d'autres étaient en civil avec des armes. Ils l'ont emmené et je n'ai plus jamais vu mon frère. On veut savoir où il est. S'il est mort, on veut récupérer son corps.
6: C'est à Kitengela, dans la banlieue de Nairobi, que Jamil Langton a été enlevé avec son frère. Ils ont été séquestrés pendant 32 jours dans un lieu inconnu avant d'être relâché sans explication.
8: On n'avait ni à boire ni à manger. On nous a torturés. Des passages à tabac quotidiens. Ils avaient des armes, des menottes et nous disaient de ne plus jamais participer à une manifestation. On veut voir les droits de l'homme respectés. C'est pour cela qu'on commémore aujourd'hui.
6: Malgré des dizaines de plaintes déposées contre la police pour ces violences, une seule a fait l'objet d'un procès depuis 2024. Maître Abner Mango, avocat de victimes, estime que l'État fuit ses responsabilités.
9: Seul l'État a la capacité de faire disparaître quelqu'un. Ils ont le monopole des armes. Ce sont eux qui peuvent faire disparaître et réapparaître soudain une personne quand un tribunal l'ordonne. Ils savent que quand on demande justice, ce sont eux qui doivent rendre des comptes.
6: Selon l'inspection générale de la police, 120 personnes ont trouvé la mort lors de manifestations en 2024 et 2025. Gaëlle Lalex, Nairobi, RFI.
5: Enfin, Martin, les Bafana Bafana passent la seconde et ils sortent pour la première fois des poules d'une Coupe du Monde.
1: La 4e qui est la bonne pour l'Afrique du Sud après 1998, après 2002 et après la Coupe du Monde à la maison en 2010, le pays dispute son 4e mondial et se souviendra longtemps de ce match cette nuit contre la Corée du Sud disputé à Monterrey au Mexique. Bonjour Christophe Diremzer.
10: Bonjour Martin.
1: Du service des sports de RFI, un but signé Tapeli Maseko qui suffit au bonheur des Sud-Africains. Ils terminent 2e de leur groupe et se qualifient donc en 16e de finale.
10: Oui, on avait quand même du mal à entrevoir cette perspective pour les Bafana Bafana après le match d'ouverture face au Mexique où ils s'étaient pris un 2-0.

0: Expulsion et un faute critique de la presse et des supporters sud-africains pour la faiblesse de leurs prestations. Le match nul un partout avec la République tchèque n'avait pas davantage rassuré et c'est finalement à l'orgueil que les joueurs du Gobros ont battu des Sud-Coréens peu dangereux malgré une possession de balle nettement à leur avantage. Les Sud-Africains leur chipent du coup la deuxième place du groupe A derrière le Mexique qui fait carton plein dans cette phase avec une troisième victoire sur la République tchèque. 3-0, ils sont même les premiers, les Sud-Africains, à connaître leurs adversaires en 16e, ce sera le Canada dimanche à Los Angeles.
1: Et ça passe donc pour l'Afrique du Sud, ça passe aussi pour le Maroc, invaincu jusqu'ici et vainqueur d'Haïti.
0: Oui, succès 4-2, match spectaculaire à Atlanta. Les Haïtiens, éliminés avant le coup d'envoi, avaient bien l'intention de sortir la tête haute. Et c'est ce qu'ils ont fait en parvenant même à mener deux fois au score. D'abord en provoquant le but contre son camp de Yassine Bounou, le gardien marocain, dès la 10e minute. Achraf Hakimi, le capitaine des Lions de l'Atlas, égalise à la 39e. Wilson Isidore, l'Haïtien de Sunderland, redonne l'avantage aux siens d'une frappe somptueuse 4 minutes plus tard. Mais Ismaël Saïbari réplique du tac au tac juste avant la pause. En seconde période, c'est le Maroc qui prend finalement le dessus grâce à ses remplaçants Soufiane Raimi et Jassim Yassine. Il finit deuxième du groupe C à égalité de points avec le Brésil, intraitable avec l'Écosse, 3-0. Les joueurs de Mohamed Wahbi joueront leur 16e de finale dans la nuit de lundi à mardi à Monterrey au Mexique face aux futurs vainqueurs du groupe F.
1: Merci beaucoup Christophe Diremzio. À noter pour être complet que la Suisse a battu le Canada 2-1 et que la Bosnie file en 16e après son succès 3-1 face au Qatar.
2: Merci Martin Guez et le prochain journal de la Coupe du
3: Monde.
2: Et voilà
3: donc pour le tour de l'actualité internationale en compagnie de nos collègues de RFI. Retour dans notre studio ici à Bruxelles, au studio de BX1. Bienvenue, il est 7h13.
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3: Et je vous livre tout de suite la météo. Si vous ouvrez l'œil ou que vous êtes en train de prendre le petit déjeuner, eh bien oui, le ciel est bien bleu. Il n'y a pas un nuage à l'horizon. Mais il fait déjà très très chaud. Hein. Si vous n'êtes pas encore sorti, eh bien sachez qu'il y a déjà 25, 26, voire 27 degrés dans les différentes communes de la capitale. Aujourd'hui, les températures vont s'élever jusqu'à 37 degrés à Bruxelles. Donc soyez vraiment prudents. N'oubliez pas de prendre des gourdes d'eau. N'oubliez pas peut-être si vous êtes à vélo, de porter une casquette. En tout cas, il va falloir vraiment se protéger aujourd'hui, demain et jusqu'à dimanche. Dimanche, ça se rafraîchit un tout petit peu. Alors ce soir et cette nuit, rien de neuf. Le ciel reste dégagé. Il fera encore étouffant avec des minima pour la nuit de 19 à 26, 27 degrés sur Bruxelles. Et demain, il fera encore plus chaud puisque les maxima atteindront les 39 degrés sur la capitale. Donc il y aura une possibilité d'avoir un petit orage isolé, mais on n'en parle pas en tout cas sur Bruxelles. Voilà donc pour votre météo. Et c'est la canicule, hein, on ne vous le cache pas. On en parle d'ailleurs beaucoup dans les journaux encore ce matin. À vous signaler aussi sur votre route des petits soucis au niveau de Grand Bigard, avec une vitesse moyenne de 19 km/h, 17 km/h vers Zélic. Je vous note également des soucis déjà sur Molenbeek avec des embarras de circulation dans le tunnel Annie-Cordy et 8 minutes de retard sur votre trajet en allant vers la petite ceinture où ça coince forcément aussi sur la petite ceinture quand on y rentre, hein, donc à la sortie de Annie-Cordy au niveau de Sainte-Thelette et forcément sur les travaux en surface au niveau de Sainte-Thelette, là ça bouchonne encore. À vous signaler aussi des petits soucis au niveau de la rue de la loi déjà, avec un temps de trajet rallongé de 5 minutes à cette heure-ci. Il est 7h15.
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3: Les provinces de Liège et du Limbourg sont placées en code rouge en raison de la chaleur pour toute cette journée de vendredi. On attend jusqu'à 40 degrés dans l'est du pays. L'avertissement orange reste en vigueur sur tout le reste du territoire et donc sur Bruxelles. La température a atteint 35,1 degrés hier, faisant du 24 juin le plus chaud depuis le début des relevés. Du coup, les organisateurs de certains festivals ont activé les plans chaleur. C'est le cas pour les festivals de Werther également, eh bien, et Werther Parklife, aussi Werther Boutique. On aura également des adaptations pour le 20e Festival des Ardentes du 2 au 5 juillet prochain. À deux mois de la rentrée scolaire, 560 élèves sont toujours sur liste d'attente pour obtenir une place en première secondaire dans une école de leur choix. En France, l'autopsie du corps de Liana n'a pas permis de déterminer avec certitude la cause du décès de cette fillette de 11 ans. C'est ce qu'a indiqué le parquet d'Agen dans un communiqué. De retour depuis hier soir au

du groupe des Diables Rouges après l'accouchement de sa compagne. Jérémy Doku a suivi un programme allégé à l'occasion de l'entraînement collectif d'hier à Renton. L'ailier de Manchester City avait été déclaré inapte pour le match contre l'Iran. Les Red Lions sont

3, la séance de shootout. Au classement, la Belgique demeure largement en tête avec 36 points devant l'Angleterre et l'Australie. Deux unités suffiront aux Lions, les Red Lions, donc aujourd'hui contre l'Australie pour valider leur ticket pour les JO de 2028 à Los Angeles. Et puis on vous signale aussi ce tremblement de terre au Venezuela, un tremblement de terre de 7,4 et dans la foulée aussi un tremblement de terre au Japon 6,9. Voilà donc pour l'actualité de ce jeudi 25 juin. On poursuit en musique avec Pia dans ma tête.

0: C'est Pia sur BX1, une artiste de la Fédération Wallonie-Bruxelles. Et vous le savez, on aime les mettre en avant dans la matinale de Bonjour Bruxelles. J'espère que tout va bien chez vous. Bienvenue si vous nous rejoignez. Il est 7h20.
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0: 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L'aéroport national est au cœur d'une bataille fiscale. L'administration belge conteste un montage via le Luxembourg et réclame 30 millions de précomptes mobiliers. Le Soir nous présente les dessous d'un litige. Ce dossier s'inscrit dans une enquête plus large menée par nos confrères du TAID, nous dit Le Soir. Un gros plan samedi passé sur les milliards d'actifs que détiennent les 100 plus grandes fortunes belges dans des sociétés luxembourgeoises. Mais c'est l'édito de Béatrice Delvaux qui attire notre attention tout autre chose, bien sûr. Et ça nous occupe depuis déjà quelques heures, voire quelques jours. Le message des gouvernements belges écrasés par la chaleur, nous dit Béatrice, débrouillez-vous. Alors que les écoles, des crèches, des bureaux ferment, alors qu'il s'agit d'éviter le pire pour les personnes âgées, alors que des trains sont supprimés, que l'on se rue sur les brumisateurs, les ventilateurs, les rideaux isolants et les climatisateurs, la parole publique est aux abonnés absents. Quid de l'isolation des logements, des lieux publics et des crèches, quid de la verdurisation des espaces urbains, des cours d'école et des toits. Les solutions existent, des scientifiques, des experts et des entreprises y travaillent. Mais aujourd'hui, la parole d'un pouvoir se réduit à un « circuler, il n'y a rien à voir », qui défie la science. Au moment d'écrire ces lignes, nous dit Béatrice Delvaux,

0: les parents d'une école d'un quartier très populaire de Bruxelles se cotisent en catastrophe pour payer un ou deux climatiseurs, espérant ainsi sortir leurs enfants du chaudron scolaire. La Libre Belgique revient elle aussi sur cette canicule. Les villes peinent à offrir des refuges climatiques et c'est donc le cas de Bruxelles. Le portrait de Thomas Rorive, l'ex-journaliste de la RTBF, est à la une de la capitale mais aussi de la DH. Il n'ira pas en prison, titre la capitale. Condamné mais acquitté pour le viol, nous dit la DH. En page 7, on y lit « Thomas Rorive a enfin été fixé sur son sort. Il écope de 3 ans avec sursis pour 2 faits d'attouchement sur des femmes. Thomas Rorive a d'ores et déjà fait savoir qu'il ira en appel. Par ailleurs, son ex-compagne a déposé plainte contre lui en juin. C'est ce que confirme le parquet de Mons. Il s'agirait de violences conjugales survenues en mai, selon la RTBF. L'ADH qui consacre 6 pages à la canicule. On y parle d'une Belgique frileuse face au naturisme, des détenus qui suffoquent en cellules, d'un mercure qui frôle les 40 degrés dans le centre de Bruxelles. Et on évoque aussi l'idée, avec les syndicats, de travailler moins l'été et plus l'hiver face à cette multiplication des vagues de chaleur. Il est 7h23.
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0: Ce que veut Georges-Louis Boucher, c'est taper dans les soins de santé. C'est la fuite en avant pour être le plus excessif. Jean-Luc Ruc n'a pas épargné le président du MR qui a fortement critiqué la proposition des engagés en faveur d'une taxation des gros patrimoines ces derniers jours. Le parti centriste propose d'instaurer une contribution à partir de 500 000 euros d'épargne, une option catégoriquement rejetée par le président des libéraux. Pour le ministre du Climat, c'est une question de partage de l'effort. Jean-Luc Ruc était hier soir dans Bonsoir Bruxelles, on l'écoute.
7: Lorsqu'on doit faire de tels efforts budgétaires, ça doit être équitable, tout le monde doit le supporter. On va parler très concret là-dessus. D'abord, on ne touche pas au patrimoine immobilier des personnes, on ne touche à rien de tout cela. Ce qu'on dit, c'est le capital financier. Et quand vous avez un capital financier d'1 million d'euros, j'espère pour vous que vous l'avez, c'est en tout cas pas mon cas.
8: C'est pas votre cas non plus, je vous rassure.
7: Mais quand vous avez, imaginez ce que ça peut être 1 million d'euros, et quand on vous dit que par solidarité, dans un moment de crise extrême budgétaire, on va vous demander de solidarifier tout cela avec 750 euros. Si ça...
8: Donc c'est 750 euros oui, par an pour 1 million d'euros sur les comptes en banque.
7: Voilà. Si ça, ça vous empêche d'investir, ça vous empêche d'être motivé pour construire, il y a un vrai problème. Le problème, c'est la démagogie chez Georges-Louis Boucher. Et cette démagogie-là, elle n'est pas plaisante, mais elle est même inutile. Il y a un gouvernement dont je fais partie, nous prendrons des mesures, ce sera difficile, je sais, mais il faut que chacun y participe, les épaules les plus larges aussi.
8: Oui, d'après les calculs que votre parti a fait,

0: Cette taxe, elle rapporte à peu près 2 milliards, donc ce n'est pas encore la totalité de l'effort. Mais si l'EMR et si la NVA, qui n'est pas enthousiaste non plus à l'idée, Jean-Luc Ruc, vous disent non, il va falloir trouver d'autres pistes. Est-ce que la solution très simple annoncée par Georges Boucher, qui consiste à dire bah, on doit couper dans les dépenses, ce qui veut dire couper dans les services publics, elle est discutable ou pas discutable?
1: Non, c'est pas ce qu'il dit. Je comprends très bien ce qu'il dit.
0: C'est quoi alors?
1: Il faut taper dans les soins de santé. C'est ça, ce qu'il a en tête aujourd'hui, c'est de dire il faut taper dans les dépenses de santé. Mais vous savez, si vous n'avez pas la santé dans la vie, hein, il n'y a pas d'économie, il n'y a pas de travail. C'est basique ça. Il faut d'abord avoir une santé. Moi, j'ai eu un moment donné dans ma vie, effectivement, ce qu'on appelle un couac. À Bruxelles,
0: vous êtes victime d'un cancer.
1: Un cancer. Et vous êtes bien content d'avoir des médecins, vous êtes bien content d'avoir des infirmières, et vous êtes bien content d'avoir une technologie médicale qui est à la pointe. Donc, de grâce, il faut à un moment donné oser dire la chose et la vérité aux gens. Ouais. Nous ne souhaitons pas, effectivement, qu'on fasse table rase de tout ça. Tout le monde devra faire des efforts. Et je. Vous savez, les engager, c'est un parti de nuance. Et donc, même sur une règle comme celle-là, on est prêt à discuter, à négocier. On apporte la nuance nous-mêmes, hein, par des paliers. Hein.
0: Oui, pas... elle est progressive, votre taxe.
1: C'est progressif, ouais, évidemment.
0: Ça commence à 0,15% seulement. Ouais. Voilà. Mais quand je vous entends et quand j'entends Georges-Louis Boucher, Jean-Luc Ruc, c'est quand même bloc contre bloc. On peut négocier, on peut avancer dans un gouvernement comme ça, on peut avoir un accord pour la fin de l'été.
1: C'est pas question d'être bloc contre bloc. L'EMR s'est craché dans les sondages, il a perdu 10%, enfin 30%, il est passé à 20%. Donc c'est la fuite en avant de Georges-Louis Boucher en disant quand je serai le plus excessif, je serai encore plus crédible. Eh bien moi, je dis que c'est le contraire. C'est pas être excessif qui est signifiant, au contraire, c'est d'apporter des nuances, mais d'oser dire aux gens aussi qu'il ne peut pas y avoir un bon accord budgétaire s'il n'y a pas une contribution de l'ensemble de la société et surtout dans l'intérêt des générations suivantes.
2: Voilà pour cet extrait de Bonsoir Bruxelles, tous les soirs du lundi au vendredi à 18h20 jusque 19h, oui, en compagnie de Fabrice Grosfilet. Ouais, parfois je m'y perds dans les horaires, mais ça va, c'est bon, c'est ça. Bonjour Vanessa.
3: Bonjour,
2: qui se moque déjà de moi, qui se moque de moi.
3: Je ne me moque absolument pas de vous. Pas du tout.
2: Non, vous rigolez avec moi.
3: Évidemment.
2: 18h20, 19h donc pour Bonsoir Bruxelles, juste après le journal de 18h présenté par Camille Tanguin cette semaine. Et notre invité nous a déjà rejoint dans le studio, il s'agit de Marcella Militello. Bonjour.
4: Bonjour.
2: Vous êtes la présidente de BAST. Belgian Anti-Mafia Step Towards. Donc on a bien compris, hein, vous militez évidemment contre les organisations criminelles. On va parler de propositions concrètes justement liées à cette criminalité organisée dans un tout petit instant. Le temps de rappeler les titres de l'info qui seront développés dans le journal d'Elena Loison.
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2: Et cette bonne nouvelle pour les habitants de Schaerbeek.
4: Effectivement, puisque les urgences de l'hôpital Paul Brien vont bien pouvoir être maintenues malgré la réforme prévue du secteur hospitalier. Un système de dérogation va être mis en place. Valentine Relus nous expliquera tout cela.
2: Oui, et l'aéroport national qui est au cœur d'une bataille fiscale.
4: Oui, l'administration belge conteste un montage via le Luxembourg et réclame donc 30 millions d'euros de précompte mobilier. Alors pendant 15 ans, l'aéroport a été détenu depuis le Luxembourg, alors que l'État est quand même un des actionnaires. Alors, quelles sont les conséquences aussi aujourd'hui? Nous verrons cela avec Maëlle Arnold-Dussen.
2: Et ces deux titres, mais aussi beaucoup d'autres, qui seront développés dans le journal de 8h, dans une petite demi-heure, journal présenté par Elena Loison. Il est 7h31.
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2: Marcella Militello, merci d'être venue dans notre studio. Vous êtes la présidente de BASTA, Belgian Anti-Mafia Step Towards. On a déjà eu l'occasion de parler avec vous dans ce studio justement de ces organisations criminelles. Ici, pendant 3 jours, vous avez réfléchi, discuté avec des personnes impliquées, évidemment, par rapport à cette idée de confisquer plus rapidement des biens de ces organisations criminelles. Alors, qu'est-ce qu'il en ressort de ces 3 jours? Est-ce que ça a été plutôt fructueux?
6: Oui, c'était fructueux parce que des débats déjà s'est ressorti que nos propositions, qui sont évidemment inspirées principalement par les codes antimafia italiens, mais qui ont été confirmées dans leur valeur par la directive européenne sur la confiscation et la saisie de 2024.
2: Une directive qui doit être appliquée par la Belgique ici en novembre.
6: Par tous les États membres avant le 23 novembre.
2: Ouais,
6: donc on est assez en retard. Et donc ces outils, certains d'entre eux, ils existent partiellement en Belgique, mais ils peuvent être renforcés, donc poussés dans leur force. Et donc nous avons fait des propositions, nous les avons mis à débat avec des personnalités, des experts, parce que nous ne sommes pas des experts. Et, donc les débats, ils ont été assez fructueux. Maintenant, les risques est d'arriver à la date limite sans

0: avoir encore eu un débat au sein du Parlement, ce qui nous inquiète un peu. Et l'autre possible, l'autre chose qui nous tient toujours à cœur, c'est donc d'avoir ces discussions avec les experts principalement, de pouvoir entamer une stratégie nationale, parce que sans la stratégie, des lois toutes seules ne vont nulle part, et de commencer à réfléchir aussi aux questions des préventions et des réparations des dommages que font les organisations criminelles.
1: Oui, ça semble un gros boulot, évidemment, que vous avez déjà entamé depuis pas mal de temps. On va peut-être parler des 5 propositions concrètes pour mieux confisquer et réutiliser finalement ces biens. Est-ce qu'aujourd'hui, déjà, la Belgique, elle confisque des biens et ils sont où ?
0: Elle confisque des biens. Il n'y a pas une base de données standardisée entre les différents acteurs qui s'occupent de la saisie, de la confiscation, que ce soit des biens meubles, immeubles, de ce qui est pendant les procès, donc pendant la procédure, ils sont saisis. Et lorsqu'il y a une condamnation définitive, on parle de confiscation. Et en fait, il y a différents acteurs qui s'occupent des différents biens, si on parle des biens immeubles, des biens meubles, tant dans la partie de la saisie que après la confiscation. Et donc, il y a cette fragmentation qui fait qu'on n'a pas une vision claire de ces biens. Ce qui empêche aussi d'avoir une cartographie et de pouvoir mener aussi des enquêtes sur quoi ils sont en train d'investir. Ce qui était intéressant de notre séminaire, c'est que l'Université des Gants, notamment avec l'Université de Louvain, sont en train de développer des processus pour comprendre comment les organisations criminelles utilisent l'économie légale dans certaines communautés, dans certaines régions ou municipalités, ce qui est très important. Et l'étude des biens confisqués ou saisis pourrait donner aussi une image projetée vers le futur, vers quoi sont en train d'investir, pas seulement de blanchir, parce qu'une fois que l'argent est blanchi, il réinvestit. Donc aujourd'hui, la Belgique confisque pas assez par rapport à d'autres États, pas assez si on entend les différents discours aussi des procureurs, surtout dans les trafic des drogues, on sait toujours qu'on parle des quantités minimes, des petits pourcentages par rapport à l'ampleur du problème. Ah oui. Et ce qui fait du coup que même les recettes de ces confiscations sont donc minimes et donc il y a peu d'investissement aussi dans la lutte contre ces organisations-là.
2: Pour le moment, certaines communes commencent à signer des protocoles d'accord avec le procureur du roi pour faire des enquêtes d'intégrité pour les commerces, pour que ces commerces démontrent en fait qu'ils ne font pas du blanchiment d'argent. C'est une première étape pour vous dans ce processus justement, et est-ce que ça va permettre d'accélérer éventuellement ces confiscations de biens ?
0: Donc, depuis début 2026, tous les communes en fait, en Belgique, rentrer en vigueur cette nouvelle législation qui permet donc, l'approche administrative, qui en théorie permet aux communes, donne des outils, harmonise en réalité, donne un peu des outils pour pouvoir comprendre comment, quels commerces sont, disons, infiltrés, même si ce n'est pas le bon mot parce qu'ils ne sont pas infiltrés, sont des commerces créés par des organisations criminelles. Voilà, c'est des blanchisseries ou un propre investissement, des achats de maisons. Et donc, ils doivent l'appliquer. La difficulté est aussi former les personnels, les employés des municipalités parce que ce n'était pas leur job. Et parfois, il faut aussi comprendre qu'il y a d'autres choses, ils doivent faire autre chose. Donc, c'est un processus. Mais c'est clair que ça donne des outils en main aussi aux communes d'aller un peu plus rapidement. Et cette approche administrative a été passée par une phase test dans les passés. Et maintenant, ça devient une bonne pratique aussi à niveau européen. Donc, c'est qu'il est vrai, par exemple, dans le cadre de nos 3 jours, on a analysé où ils investissent dans l'économie, où les organisations criminelles investissent dans l'économie légale, comment les municipalités, à travers différents outils administratifs, peuvent mettre des barrières. Ça s'appelle en effet approche barrière, barrier model approach, afin de couper tout au long de leur parcours, du début à la fin de scénario criminel, disons un peu.
1: La question aussi, c'est de savoir finalement où part ces biens confisqués. Qui les récupère ? Est-ce que quelque part, la mafia ne la récupère pas à un moment donné aussi ?
0: Alors, ça, c'est un point très important, parce que dans la directive européenne, à l'article 20, il est clairement écrit que les États membres doivent mettre tout en œuvre pour éviter les risques que les organisations criminelles puissent réacheter leurs propres biens.
1: Et surtout, c'est quand même incroyable.
0: Parce que ce qu'on sous-évalue en Belgique, c'est qu'on pense qu'ils ne vont pas les réacheter. Mais lorsque ces biens, ils ont valeur.

0: aussi des puissances, des pouvoirs. Et donc, comme ici encore, on sous-évalue l'aspect et aussi culturel, un peu social qu'il y a. On pense toujours que c'est juste du business, alors qu'il y a aussi une manifestation des pouvoirs. Bah, c'est normal qu'ils veulent réacheter la Ferrari avec la plaque d'immatriculation et leur écrit leur nom. Et donc, il y a des forts suspects, surtout dans des biens meubles, des grands valeurs, des Rolex, qui ils vont les racheter, ils envoient
1: un homme de paille. Parce que c'est mis en vente publique, c'est ça?
0: Pardon?
1: C'est mis en vente publique, notamment.
0: C'est mis en vente publique et l'organisme qui met en vente publique, donc Finimo pour les biens immeubles et Finshop pour les biens meubles, c'est sous la direction de SP Finance. Alors que la confiscation est gérée par l'organisme central de saisie et confiscation. Donc c'est même deux entités complémentaires.
2: Deux institutions qui n'ont
0: différentes,
2: sous
0: des ministères différents. Et donc il n'y a aucune communication entre les deux d'où ça vient ces biens.
2: C'est une thématique, cette réutilisation sociale des biens confisqués à la criminalité, qui vient de chez vous, que vous portez, vous, chez Basta, depuis pas mal de temps. L'idée, c'est quoi? C'est de peut-être pouvoir récupérer ces biens et de les réinjecter dans la société pour des gens qui sont dans le besoin?
0: Exactement. Tout ce qui était volé, on parle... Lorsque les organisations criminelles nous enlèvent en fait des droits, de l'argent, parce que c'est l'argent public, potentiellement des investissements vers la société, on les redonne à la société. Cela peut être, par exemple, des bâtiments qui peuvent servir à une commune qui a un manque de logements, bah, de faire des logements sociaux ou très accessibles. Ou si la commune a besoin de créer une nouvelle crèche, bah, elle peut avoir un bâtiment utilisable. Ceci dit, ça peut être aussi si la commune comprend, par exemple, que dans un certain quartier, il y a plus un besoin, par exemple, d'une redynamisation économique, un développement économique sain, bah, pour investir, par exemple, dans un pôle de développement d'entreprise sociale, un hub pour des associations. Les idées, et il y en a millions. Hein. La Belgique, en plus, elle est à l'avant-garde dans le monde associatif et de l'économie sociale. Donc, ils ne vont pas manquer les idées à la commune. Par contre, il manque les moyens pour ces acteurs. Et ça, c'est un excellent moyen, aussi symboliquement, de dire l'État est présent, n'abandonne pas ses citoyens. Nous sommes là et en plus, on prend soin de vous. Et il n'y a pas de place pour les organisations criminelles. C'est un message qui va aux deux.
2: Oui, Marcella Militello, est-ce que ce n'est pas un petit peu utopique?
0: Non, ce n'est pas utopique. En Italie, ça existe depuis 1996, en pleine période de grave violence des organisations criminelles. C'était passé par une pétition d'initiative populaire, une pétition d'un million de signatures. En France, ça existe depuis 5 ans. En Irlande, ça existe. Et il appelle, c'est une sorte de fonds de justice sociale. Eux, ils utilisent, prennent l'argent, mais l'argent, il est entièrement réinvesti pour la prévention, la réparation et des projets de justice, mais par exemple pour aider les jeunes qui se trouvent à commettre des crimes ou leurs familles, parce qu'il faut aussi pouvoir donner une alternative. Et ça existe en Albanie, c'est en Roumanie, donc ce n'est pas utopique, pas du tout.
2: Donc c'est réalisable.
0: Et la Commission européenne le confirme de nouveau dans une nouvelle directive, dans la même directive. C'est la deuxième fois parce qu'on avait déjà parlé de la directive 2014. Donc, et si on ne prend pas les trains maintenant,
2: c'est ça.
0: Bah, la prochaine fois, c'est quand dans 10 ans, la prochaine
2: directive. Mais c'est quoi les freins alors maintenant? Pourquoi ça ne va pas?
0: Il faut une volonté politique. Il faut avoir un minimum de courage aussi de dire OK, on ne va pas utiliser l'argent qu'on va confisquer, parce que pour l'instant, la logique, c'est tout ce qui est confisqué, on les vend et l'argent rentre dans la trésorerie de l'État. L'État a d'autres moyens aussi pour renforcer sa trésorerie, et alors que pour l'instant, la justice est en souffrance. Parce que même si là, on est en train de faire un parquet financier, on a fait un parquet financier, mais où sont les enquêteurs qualifiés pour aider les magistrats? Et donc, réinvestissons. Et là, je ne dis pas que c'est l'alternative, mais c'est en complémentarité, des ressources complémentaires.
2: Et vous vous sentez écouté par les politiques? Je veux dire, ces trois jours-là, ils serviront vraiment pour aller débattre au Parlement, pouvoir en... C'est un grand pas ?
0: Déjà, ça nous a aidé à nous confirmer grâce à des experts qui étaient présents.
2: Il y avait
0: nous...
2: qui, par exemple ?
0: Et alors, il y avait le procureur général Frédéric Fanleu, et il y avait Antonio Balsamo, qui est une figure très importante.

0: important de la magistrature italienne, parce qu'on peut dire c'était un peu un des élèves de Giovanni Falcone, Paolo oui. Borsellino, et c'est un magistrat avec une renommée internationale, donc qui a aussi analysé plein de législations internationales, pas seulement européennes, mais aussi à l'étranger. Je disais aussi en Argentine, par exemple, oui. il y a la même législation. Et les professeurs en criminologie de l'Université des Gants, Yelle Janssen, et il y avait un colonel de la Guardia di Finanza. Donc, c'est une structure des forces de la police italienne spécialisée en enquête patrimoniale et financière. Et Monico Sai de Libera, donc la plus grande association antimafia italienne, que depuis 30 ans, qui est celle qui a promu cette loi et qui a amené aussi des chiffres et un peu des résultats. Donc, la confirmation qu'on est dans le bon chemin, ça nous a rassurés. Il y avait une petite présence politique. Les bourgmestres nous écoutent, ça c'est oui. clair, parce que je pense que les bourgmestres comprennent aussi l'enjeu. Ils ont les besoins oui. urgents de commencer à mener un changement local. Et nous avons été hébergés à la commune de Saint-Gilles et donc par les bourgmestres de Saint-Gilles. Mais il y avait d'autres municipalités qui ont envoyé des employés à écouter nos propositions. Les mondes politiques, il y en avait quelqu'un qui était présent, mais d'autres qui hésitent oui. à s'exposer, juste écouter la proposition pour, je pense, par la crainte de nous dire oui, oui on va les faire, ben alors peut-être ils abandonnent même la discussion. D'accord. C'est qui est dommage.
1: Oui, dommage. Ben, écoutez, Marcella Militello, la prochaine étape, ça sera alors ?
0: Ben, la prochaine étape, ça sera sûrement continuer à s'informer au sein de la commune de Saint-Gilles, parce oui. qu'on a ces projets d'amélioration des processus d'approche administrative et comment développer une économie saine afin de stimuler mm-hmm. voilà, les anticorps contre les organisations criminelles dans les territoires. Et les prochaines étapes, ça sera clairement de continuer à observer les travaux parlementaires et les travaux oui. du gouvernement et voir si on peut être écouté un moment.
1: Merci à vous d'être passé par chez nous. Je rappelle que vous êtes la présidente de BASTA, Belgian Anti-Mafia Step Towards, Marcella Militello. Merci d'être passé par chez nous ce matin.
0: Merci à vous.
1: On poursuit en musique tout de suite avec Giacomo, Indian Stick Chatter.

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0: 32 personnes au moins ont péri, 700 blessés dans le double séisme suivi de répliques qui a ébranlé le Venezuela hier. Un séisme de magnitude 7,1 dont l'épicentre est proche de la capitale. Le bilan humain reste pour l'heure... Voilà le bilan à l'heure actuelle.
2: Les provinces de Liège et du Limbourg sont placées en code rouge en raison de la chaleur pour toute la journée de vendredi car on attend jusqu'à 40 degrés dans l'est du pays. L'avertissement orange reste en vigueur pour le reste du territoire et au moins jusqu'à samedi, avant de repasser au jaune. À partir de dimanche, les organisateurs des festivals Werchter ont activé le plan chaleur.
0: Et puis de retour depuis mardi soir au sein du groupe des Diables Rouges après l'accouchement de sa compagne, Jérémy Doku a suivi un programme allégé à l'occasion de l'entraînement collectif de mercredi d'hier. Donc, il est 7h48.
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0: Et on reparle de cette chaleur qui perturbe de nombreux services. Le service de transport scolaire de la COCOF à destination des enfants qui fréquentent l'enseignement spécialisé notamment.
2: Oui, il fonctionne au ralenti. Environ un tiers des bus ne sont pas climatisés. Impossible de transporter les enfants dans ces conditions. Mais aucune solution alternative n'est proposée. Les parents se sont indignés notamment au micro d'Hélène Loison.
3: Dimanche soir, Soumia a reçu un SMS pour lui indiquer l'annulation des transports jusqu'à vendredi. Impossible pour elle d'emmener son petit garçon de 9 ans en métro. Sans bus, il est tout simplement privé d'école.
4: Tous les bus, tous ces bus-là ont un problème. Des centaines d'enfants qui restent sans bus, c'est pas normal, c'est pas normal. La chaleur est prévue depuis longtemps. On sait qu'il y aura, on voit la météo quand même. On sait voir la météo à partir de 15 jours à l'avance, quoi. Donc ils savaient prévoir, ça je suis désolée, c'est des trucs qu'on sait prévoir à l'avance. C'est pas maintenant, on va annuler.
3: La colère des parents est d'autant plus forte que le service est régulièrement perturbé.
4: Depuis que mon fils prend le bus scolaire, il y a toujours eu des problèmes avec les bus, quoi. C'est pas la première fois qu'on a des soucis avec la COCOF, quoi. C'est vraiment pas la première fois. On en est, je crois, à 50 annulations depuis le début de l'année, je crois, du bus. Vous imaginez, 50 annulations depuis le début de l'année. Et maintenant, ils nous ont trouvés à cause de la chaleur. La chaleur, ah ben ils prennent pas.
3: Cynthia Agoni du GAMP, un groupe de citoyens engagés pour l'intégration des personnes en situation de handicap, y voit la marque d'un désintérêt structurel des pouvoirs publics.
5: Ce qui n'est pas acceptable, c'est que dans les cahiers de charges, lorsque on fait des contrats, on signe des contrats avec des transporteurs, on devrait exiger la climatisation. Ça fait des années que nous avons des périodes de canicule. Mais ne pas prévoir que les mesures qu'il faut mettre en place, je trouve que ça... En fait, on a toujours l'impression que les personnes handicapées, ce sont des citoyens de deuxième ordre. Ils ne sont pas considérés des citoyens à part entière.
3: De son côté, la COCOF dit suivre la situation heure par heure pour pouvoir reprendre le service dès que possible et assure travailler à pouvoir équiper l'ensemble de ses bus de la climatisation.
0: C'était un reportage d'Hélène Loison.
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0: Votre invité ce matin, Vanessa Lully, est Martin de Brabant, le bourgmestre de Schaerbeek. Bonjour.
6: Bonjour.
2: Bonjour Martin de Brabant. Alors, cette prolongation et cette fermeture la nuit des commerces dans le quartier nord, finalement, ça fonctionne ?
6: Oui, enfin, c'est en tout cas une des premières constatations qu'on fait, c'est que les problèmes dans le quartier nord, ils ne sont pas résolus et personne ne l'affirme, mais la volonté de cette mesure était vraiment de ramener des nuits calmes entre 1h et 6h du matin. Et ce que l'on constate sur les faits les plus graves de vol avec violence ou de coups et blessures, c'est qu'on a une chute véritable des faits durant la nuit. Mais je le répète, le but était vraiment d'avoir une mesure qui permettait au quartier de dormir. Et dans ce cadre, cela fonctionne. Mais tous les problèmes ne sont pas résolus.
2: Donc on rappelle, c'est depuis le 1er avril donc, que les commerces doivent fermer en semaine de 1h à 6h du matin. Quand vous dites ça a diminué, ça veut dire que ça a diminué de combien de pourcents ? Comment vous mesurez ça ?
6: Alors c'est les indicateurs de la police. Si on prend les vols avec violence, même si le nombre de faits comme ça en 2 mois, parce que le mois de juin n'est pas encore terminé, donc on n'a pas toutes les données, mais sur avril-mai, on voit que sur les vols avec violence, on baisse de plus de moitié dans le périmètre

0: entre 1h et 6h du matin. Et sur les faits de coups et blessures, on avait à l'époque 23% des faits commis durant cette période-ci. On est à 7% maintenant. Donc on voit vraiment une chute conséquente durant cette période.
1: Alors vous avez voté hier au Conseil communal donc la prolongation pour 3 mois. Donc à partir du 1er juillet, on est reparti. Est-ce que c'est une prolongation qui pourra encore être renouvelée ou est-ce que là vous vous arrêterez ? Parce qu'à un moment donné, fermer, est-ce que c'est vraiment la solution ?
0: Alors, c'est une ordonnance de police et on ne gouverne pas par ordonnance de police. Ça doit rester une mesure exceptionnelle. Moi, je suis un libéral, c'est quand même une mesure qui atteint aux libertés de commerce, aux libertés d'ouverture de certains lieux. Et donc, ce n'est pas une mesure qu'on prend par enthousiasme ou par gaieté de cœur. La volonté, là, vraiment, est de casser ce cycle 24 heures sur 24 pour permettre aux quartiers de dormir. Moi, je ne fais jamais de promesses tant que je ne suis pas sûr qu'elles seront réalisées. Donc, je ne vais pas vous faire de promesses ici pour dans 3 mois. Mais clairement, ma volonté n'est pas de gouverner par ordonnance à moyen terme ni à long terme.
1: Alors, on se doute que les habitants sont plutôt heureux de votre mesure. Les commerçants, beaucoup moins. Il y avait eu déjà certains commerçants, notamment autour de la place Litz, qui avaient déposé un recours contre la commune. Où est-ce qu'on en est par rapport à ça et comment ils réagissent à cette prolongation ?
0: Alors, en effet, donc, le service de prévention urbaine de la commune a mené un sondage et là, on constate, et c'est important de le rappeler aussi, il y a des habitants dans ce quartier-là. Et là, on constate que 77%, d'après le sondage, des habitants du quartier sont pour le maintien, voire le renforcement de la mesure et constatent certains effets positifs, même si, à nouveau, on est loin d'avoir résolu l'entièreté des problèmes dans le quartier, alors que les commerçants étaient beaucoup plus réticents à cette prolongation. Mais moi, je veux toujours maintenir le contact avec eux. Il n'y avait pas eu de recours. Il y avait une lettre d'avocate, mais qui n'a pas été introduite dans les temps et qui n'était pas portée par les commerçants de la place Litz. Et donc, voilà, on va un peu évaluer. Moi, je vais continuer à écouter les gens. Ils étaient là hier soir. J'ai eu une discussion constructive avec eux aussi et on le maintiendra, peu importe quelle sera leur décision d'aller en recours ou pas. C'est aussi leur juste droit. Par contre, ce que je ne veux pas, c'est que certains acteurs à côté de ce dossier, l'instrumentalise à des fins plus personnelles.
1: Alors, il y avait aussi, quand même, vous avez fait un aménagement, puisque le week-end, ils pourront rester ouverts jusqu'à 3 heures du matin. Ça sera uniquement sur le territoire de Scarbec, parce qu'on rappelle que Saint-Josse a pris le même règlement, mais par contre, eux, pour le week-end, il n'y a pas d'aménagement, c'est toujours 1 heure du matin. Est-ce que ça ne va pas finalement déforcer un peu votre mesure et rendre les choses plus compliquées pour les policiers sur le terrain ?
0: Alors la situation de Saint-Josse et de Scarbec n'est pas spécialement la même. Hein. Donc il y a moins de commerce comme on en a sur la place Litz à Saint-Josse. Donc ça peut justifier certains aménagements raisonnables. C'est aussi un signe, nous, qu'on a voulu faire vis-à-vis des commerçants en disant, voilà, c'était une demande qu'ils avaient eue il y a 3 mois. On y répond maintenant en disant, on vous ouvre, on vous permet d'ouvrir 2 heures plus tard les week-ends, le vendredi soir, samedi soir et veille de jour férié. Ce qui est d'ailleurs le cas souvent dans l'ORECA. Et puis il y a une deuxième mesure qui est une exonération de taxes pour les commerces qui avaient une autorisation d'ouverture 24 heures sur 24 et pour les carrés, lieux de prostitution, pardon, où c'est les travailleuses du sexe qui payaient elles-mêmes la taxe. Elles seront exonérées pour cette période de 6 mois.
1: Mais par contre, il n'y a pas de compensation financière pour le manque à gagner ?
0: Non, on réfléchit potentiellement à des mécanismes, mais à ce stade-ci, non, il n'y en a pas.
1: Alors évidemment, autre dossier chaud du moment, si je puis dire, c'est justement la canicule. On voit que voilà, on passe en code orange, que hier on a quand même atteint donc les 36 degrés à Uccle. Au niveau de Scarbec, est-ce que les communes ou même les communes en général ne sont pas un peu seules et démunies face à cette température ?
0: Ouais, je pense que les communes ont une responsabilité première, c'est l'aménagement du territoire. Et donc, ce n'est pas du jour au lendemain qu'on va pouvoir tout modifier et donc y répondre pour cette canicule-ci. Mais c'est sans doute une des responsabilités qu'on a sur le long terme. Moi, je ne me sens pas spécialement isolé. On a eu hier une conférence des bourgmestres où le point était

0: abordée. Madame Laveau, la haute fonctionnaire du centre de crise bruxellois, est à notre disposition. Voilà, on essaye de gérer la situation comme on peut, que ce soit au niveau du CPS avec la maison de repos.
1: Et vous avez mis des choses en place, justement. Est-ce qu'il y a un plan canicule à Scarbeck?
0: Alors, donc, moi, j'ai déclenché justement hier après-midi la partie canicule du plan d'urgence communal. Alors, à l'heure actuelle, ce n'est pas de grandes mesures, c'est simplement permettre notamment l'achat de toute une série de bouteilles d'eau en plastique pour que les services de prévention puissent les distribuer au public les plus vulnérables, et notamment les personnes en errance et SDF. Donc ça, c'est une des premières mesures. Le plan d'urgence permet en fait une certaine flexibilité par rapport aux règles très strictes habituellement de marché public ou de gestion publique. Je sais que la maison de repos a pris une série de mesures d'attention particulière aussi pour les résidents. Le foyer scarbécois prend contact avec ses locataires les plus âgés aussi. Et puis différentes administrations prennent des mesures par rapport à leur personnel, plus de flexibilité dans les horaires, etc.
1: Merci beaucoup Martin de Brabant d'être venu dans ce studio. Je rappelle que vous êtes bourgmestre faisant fonction de Scarbeck.
0: Avec plaisir.
2: Merci à tous les deux. Dans un instant, ce sera le journal d'Elena Loison.
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2: Bonjour et bienvenue, nous sommes jeudi le 25 juin et les 8h.
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2: Il vous est présenté par Elena Loison. Bonjour Elena.
9: Bonjour à toutes, bonjour à tous. Une journée qui s'annonce historique. Le thermomètre n'en finit plus de grimper. On attend des températures records un peu partout dans le pays. Pour faire face, les autorités cherchent à créer des lieux de baignade gratuites à Bruxelles. On en parle en début de journal. Un scandale de fraude fiscale à l'aéroport de Zaventem. L'Écho et Le Soir révèlent un montage financier au Luxembourg. Manque à gagner pour l'État belge. Près de 30 millions d'euros. Les explications dans un instant. Et puis Scarbeck pourrait conserver son service d'urgence. Menacé de fermeture, les urgences de Paul Briand pourrait obtenir une dérogation. Une chaleur étouffante et un record hier à Bruxelles. Il faisait 33,2 degrés à Uccle à 13h. Le thermomètre est même monté jusqu'à 35. Certains ont cherché la fraîcheur là où ils pouvaient. Des jeunes se sont baignés dans le canal malgré les risques et malgré l'interdiction. Côté politique, on voudrait changer les choses. Hans Persons, la secrétaire d'État en charge de l'environnement, était aux abords du canal pour dialoguer avec les jeunes et évoquer les projets d'ouverture publique à la baignade.
10: On a fait des tests de l'eau et la qualité est bonne, mais bien évidemment, maintenant, ce n'est pas sécurisé. Il n'y a pas de sauveteur, il n'y a pas une zone qui est délimitée. On ne sait pas ce qu'il y a au fond de l'eau. Donc ça, c'est des choses qu'il faut tester avant que ça soit possible. Il y a aussi des bateaux qui passent. Donc on est en train de voir avec le port pour des dimanches, si c'est possible, de

0: de faire déjà quelques tests. Et avant que ça devienne vraiment un lieu de baignade publique, il faut aussi demander des autorisations à l'Europe et tout ça. C'est tout un processus. Mais on sent que le besoin est très, très grand et il y a des possibilités. Et donc, c'est à nous, aux politiques, de rendre ces possibilités concrètes et faire en sorte que ces jeunes qui le font ici ne risquent plus des amendes, mais ils peuvent le faire d'une façon sécurisée et autorisée.
1: Bruxelles a donc battu un record de chaleur pour un 24 juin hier. D'autres records devraient tomber dans les prochaines heures ou les prochains jours. Le signe pour Jean-Pascal Van Ypersel, climatologue à l'UCLouvain et ancien vice-président du GIEC, d'un basculement.
2: On est vraiment dans le signe de ce que la situation climatique est vraiment en train d'évoluer, comme le GIEC l'annonçait déjà il y a plus de 30 ans, mais vers un climat en moyenne plus chaud. Et qui dit en moyenne plus chaud, dit que quand il y a des circonstances atmosphériques particulières, comme un anticyclone qui reste longtemps au même endroit, avec un ciel bleu qui nous amène jour après jour un peu plus d'énergie, eh bien on a des températures qui battent tous les records, ce qu'on est en train de faire maintenant.
1: Jean-Pascal Van Ypersel, climatologue à l'UCLouvain, invité hier soir de Versus. Émission spéciale « Comment gérer les canicules ?» à revoir sur bx1.be.
3: Bruxelles se reporte au cœur d'une bataille fiscale.
1: Les journaux L'Écho et Le Soir révèlent ce matin que durant une quinzaine d'années, l'aéroport était majoritairement détenu par une société luxembourgeoise, de quoi susciter la colère du fisc belge, qui espère récupérer environ 30 millions d'euros d'impayés. Maël Arnaud-Lucen.
4: Le fisc reproche en fait à la société luxembourgeoise Bruxelles se reporte Investment, c'est son nom, de n'être qu'un intermédiaire, pas de véritable activité économique donc, utilisée pour faire transiter l'argent jusqu'à ses actionnaires. Le tout en bénéficiant d'une exemption fiscale européenne. Pour bien comprendre la situation, accrochez-vous, il faut remonter à 2004. L'État belge décide de privatiser une partie de l'aéroport. C'est le groupe australien Macquarie, leader mondial du secteur, qui rachète environ 75% des parts. L'État en conserve 25%. Le groupe australien passe à l'époque par la société luxembourgeoise dont je vous parlais plus tôt, pour détenir et financer sa participation dans l'aéroport. Les actionnaires ont investi de l'argent et ont ainsi accordé des prêts pour financer l'aéroport. Entre 2015 et 2019, plus de 24 millions d'euros d'intérêts sont versés chaque année à la société luxembourgeoise. Et c'est bien là que ça coince. Normalement, ces paiements sont taxés en Belgique, mais l'aéroport a utilisé une règle européenne qui permet, dans certains cas, d'éviter cette taxe et le recours à cette exemption. C'est ce que conteste aujourd'hui le fisc et réclame donc 30 millions d'euros de précompte immobilier.
1: Mais en août dernier, le tribunal a donné raison à l'aéroport.
4: Oui, en jugeant que la société luxembourgeoise avait bel et bien une activité économique et n'était pas une simple société fictive. Le fisc a fait appel et l'affaire n'est donc pas encore tout à fait terminée. À noter encore qu'en 2020, Bruxelles Airport Investment a quitté le Luxembourg pour s'installer en Belgique et le groupe australien Macquarie a vendu ses parts dans l'aéroport.
1: Merci Maël Arnaud-Lucen. 3 ans et demi de prison avec sursis pour Thomas Rorive, l'ex-journaliste de la RTBF, était poursuivi pour viol, voyeurisme et atteinte à l'intégrité sexuelle. Il a été acquitté au bénéfice du doute du premier chef d'accusation et condamné pour les deux autres. La défense de Thomas Rorive a annoncé envisager de faire appel. Hier soir, les jurés de la cour d'assises de Bruxelles ont reconnu 3 hommes coupables de torture ayant entraîné la mort sans intention de la donner. Cela s'est passé à Anderlecht en 2023, un homme était décédé de ses blessures après avoir été frappé pendant plusieurs heures. Des peines allant de 10 à 20 ans de prison ont été requises. À l'issue de l'audience, alors que des jurés quittaient le palais, plusieurs d'entre eux ont subi des menaces. Une enquête a été ouverte.
3: Et puis on vous en parle depuis plusieurs jours, les contours de la future organisation de la zone unique de police de Bruxelles se dessinent.
1: Dans un communiqué commun, les bourgmestres des 19 communes ont donné plus de précisions, notamment sur les toutes nouvelles divisions de police. Chacune aura son propre commissariat ouvert 24 heures sur 24. Un communiqué commun, mais certains élus restent farouchement opposés à cette réforme. Christian Lamoline, bourgmestre de Berkem-Sainte-Agathe, souhaite que sa commune se joigne au recours contre la mesure.
5: On ne comprend toujours pas pourquoi est-ce qu'on force la fusion à Bruxelles alors que dans le reste du pays, on laisse le choix aux différentes zones de police. Donc Brulocalis, qui représente l'ensemble des communes et de la ville de Bruxelles, a déjà décidé d'aller devant la Cour constitutionnelle en invoquant cette discrimination notamment. Et un certain nombre de communes qui feront ce choix-là pourront se joindre au recours et en tout cas nous allons proposer à Berkem que le Conseil nous autorise à le faire également. Alors évidemment, en attendant, la loi elle s'applique puisque c'est devant la Cour constitutionnelle, il faut attendre le temps que ce soit analysé et jugé et donc on va devoir fonctionner avec une loi existante, mais on espère bien qu'on sera entendu par la justice.
1: On apprend ce matin qu'un homme qui s'était jeté dans le canal a été

0: Sauvé par deux passants mardi soir, l'un d'entre eux était un jeune pompier stagiaire qui n'était pas en service. À Scarbec, les urgences de l'hôpital Paul-Briand pourraient bien être sauvées. Elles étaient menacées depuis plusieurs mois dans le cadre de la réforme du paysage hospitalier belge en raison d'un nombre de lits insuffisants. Mais les autorités scarbécoises annoncent ce matin que le site de Paul-Briand pourrait obtenir une dérogation. Valentine Rolius.
1: Oui, c'est une avancée importante pour les urgences de l'hôpital qui compte actuellement 126 lits, bien en dessous des 240 requis pour être reconnu comme hôpital général régional, un statut prévu dans la réforme du paysage hospitalier porté par le ministre fédéral de la Santé, Frank Vandenbroucke. Dans cette réforme, seuls ces hôpitaux pourraient conserver un service d'urgence. Les autorités de Scarbec se réjouissent donc aujourd'hui qu'une exception ait été ajoutée au projet de réforme. Une dérogation pourrait être accordée à un hôpital qui est le seul à pouvoir assurer cette mission dans son bassin de soins. Et c'est précisément le cas de Paul-Briand. L'établissement est aujourd'hui le seul à disposer d'un service d'urgence dans le bassin nord-est de Bruxelles. Cette disposition ouvre donc la voie au maintien des urgences sur le site, un service qui accueille actuellement quelques 40 000 patients chaque année. Plus largement, cette réforme, qui vise notamment à répondre au vieillissement de la population et au manque de personnel soignant, pourrait entraîner la disparition d'une trentaine d'hôpitaux généraux dans le pays au cours des 10 prochaines années.
2: Merci beaucoup Valentine Rolius. Nouvelle journée de mobilisation à Molenbeek.
0: Une centaine de travailleurs du CPS de la commune se sont rassemblés hier matin devant le siège de l'institution pour dénoncer le licenciement de 20 membres du personnel alors que le CPS affronte une charge de travail accrue par la réforme du chômage. Ils sont mobilisés depuis plusieurs jours, notamment à l'appel d'un front commun syndical. Les manifestants appellent à se rassembler aujourd'hui en marge du conseil communal. À Anderlecht, les riverains font toujours face à des nuisances importantes suite à l'incendie qui a touché un entrepôt au début du mois, mais cela pourrait bientôt cesser. La commune a mis en demeure le propriétaire de nettoyer le site rapidement. Il a fallu attendre ce mardi et la levée des scellés judiciaires installés sur l'entrepôt pour pouvoir entamer cette démarche de remise en état. Améliorer les déplacements dans Bruxelles en signalant les défauts sur les trottoirs via une application. C'est l'objectif de l'organisme de Bruxelles Mobilité, Walk Brussels, qui organisait hier un marathon Fix My Street. Écoutez Rachel, une participante, et Arne Robbe, le coordinateur du programme.
3: Il vient de signaler un obstacle sur le trottoir. Déjà, le trottoir n'était pas assez large. Il doit faire au moins 1,50 m. Et après, il y avait aussi l'armoire d'électricité qui était dans le chemin. Donc, j'ai signalisé les deux.
4: L'objectif aujourd'hui, c'est d'envoyer des gens sur le Pentagone à Bruxelles et de les inviter à signaler toute une série d'obstacles fixes. Donc, des panneaux de signalisation, des poubelles qui sont mal placées, des potelets qui encombrent le cheminement des piétons. Clairement, la situation, elle s'est améliorée. Et je pense aussi que Bruxelles continue à s'améliorer. Il y a encore énormément de travail, on vient de très très loin.
0: Bruxelles comptera bientôt une nouvelle brasserie et elle ne sera pas installée n'importe où. La régie des bâtiments a donné son autorisation pour une installation sur le toit du musée des instruments de musique. La rénovation doit débuter au printemps 2027 pour une ouverture de la brasserie à l'été 2028.
2: Merci Elena Loison. Vous reviendrez dans une petite heure, dans 50 minutes, à 9h précisément pour un nouveau point sur l'actualité bruxelloise. Bienvenue si vous nous rejoignez, il est 8h11.
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2: Et c'est une journée sans nuages qui nous attend, une journée très très chaude puisque déjà depuis que le soleil s'est levé à 5h30 ce matin, eh bien on notait 25 degrés et là ça augmente petit à petit, on est déjà à 26 voire 27 degrés et jusqu'à 30 31 degrés dès 11h ce matin, des températures qui vont s'envoler jusqu'à 37 degrés sur la capitale aujourd'hui, on nous annonce 40 degrés demain et après-demain, il faut vraiment faire attention, il faut se protéger, boire beaucoup d'eau, n'oubliez pas votre gourde, votre bouteille d'eau et puis surtout, pourquoi pas porter une petite casquette hein, si vous empruntez le vélo ce matin pour aller travailler. Et puis aussi, si vous êtes à bord de votre voiture, parce qu'il fait très très chaud dans les voitures. Et c'est donc la canicule qui s'installe de plus en plus. Ça devrait aller mieux dimanche. À partir de dimanche, les températures vont un petit peu diminuer. Cette nuit, attention aussi, on va étouffé manifestement avec des températures jusqu'à 27 degrés pendant la nuit. Soyez bien attentifs aussi aux personnes plus vulnérables qui vous entourent. Côté Côté mobilité, bien, ça roule même plutôt... Non, ça ne roule pas très bien. Ça s'est un petit peu empiré, notamment du côté du tunnel Annie-Cordy, avec 11 minutes de retard sur votre trajet. Et ça bouchonne fortement aussi sur la rue de Lalois. Vous êtes pare-choc contre pare-choc avec 6 minutes.

0: minutes de retard sur votre trajet en direction de la petite ceinture et ça bouchonne aussi fortement plus bas hein, quand vous êtes dans le tunnel Louise avec 2 minutes de trajet, un embouteillage assez important à 14 km/h de vitesse moyenne. Il est 8h12.
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0: Bonjour Fabrice Grosfilet.
6: Bonjour.
0: Votre invité ce matin, Alexia Bertrand, chef de groupe Anders au Parlement fédéral. Bonjour.
7: Bonjour.
6: Alexia Bertrand, pour sortir le budget fédéral de la zone rouge, ce sera aussi chaud que les températures de la semaine?
7: Ah, je le crains, oui. Ouais. Effectivement, quand on voit déjà la difficulté de se mettre d'accord sur des choses élémentaires au sein du gouvernement fédéral, hein, 6 heures pour discuter d'une date samedi dernier, je pense que pour trouver les milliards dont on a besoin pour remettre le budget sur les rails, ça va être très très compliqué. Je ne m'attends d'ailleurs pas à un accord là-dessus cet été.
6: Oui, pas avant la fin de l'été.
7: Je ne pense pas. On a entendu que ce serait d'ailleurs reporté. J'espère que cette année, on ne va pas se retrouver dans la situation de l'année dernière où ce qu'on appelle le State of the Union. Ou
6: le discours de la rentrée du Premier ministre.
7: Exactement, oui. A été postposé à 2 reprises. Et puis on s'est retrouvé en situation de budget provisoire comme en affaires courantes, ce qu'on appelle les 12e provisoires. Et on n'a pas eu de budget jusqu'au mois de mars. Beaucoup d'auditeurs l'ont certainement oublié. Mais ça a été l'immobilisation. Et ça, c'est quand il n'y a pas d'accord au sein du gouvernement. Et aujourd'hui, on voit un gouvernement qui a beaucoup, beaucoup de mal à forger des accords.
6: Ouais, déficit actuel, donc au-dessus des 5%, 5,3% pour cette année, 5,7% pour l'an prochain. Il faudrait faire 7 milliards d'économies cette année pour envisager de redescendre sous la barre des 4%. Et on a une procédure européenne pour déficit excessif. C'est possible ou ça va être extrêmement douloureux?
7: Alors, je ne veux pas noyer les auditeurs dans des chiffres, mais vous dites 7 milliards. Et effectivement, Fabrice Grosfilet, c'est le chiffre que le gouvernement utilise. Mais tant la Cour des comptes que le gouverneur de la Banque nationale ont regardé notre budget et disent que ce n'est pas 7 milliards qu'il faut
6: on
7: faire.
6: On parle de 11 milliards dans ce
7: cas-là. Ils parlent même d'une quinzaine de milliards et en fait ce n'est pas de l'astrophysique, hein, il suffit de regarder ce qu'il faut pour remplir les règles européennes. Hein. Vous connaissez la règle des 3% de Maastricht, elle n'a pas changé cette règle. Et donc aujourd'hui, vous avez raison, on a un déficit pas de 3% mais de 5,3%. Et en fait, ce qui est grave, c'est qu'à politique inchangée, si on regarde les prévisions de la Banque nationale, on va vers 8% en 2030. 8%. Ouais. Vous imaginez, c'est
6: qu'est-ce qu'il faut faire
7: gigantesque.
6: Alors, Alexia Bertrand, vous êtes dans l'opposition, hein, vous n'êtes plus aux affaires, même si autrefois vous avez été secrétaire d'État au budget. Si vous l'étiez à nouveau, vous feriez quoi?
7: Alors, avec notre parti, Anders, donc les libéraux flamands, on a fait un plan d'économie de 17 milliards d'euros. Alors, c'est vrai que c'est jamais évident de soumettre ce genre de plan, mais la première chose qu'il va falloir faire, c'est faire des réformes profondes dans les soins de santé. Et quand je dis ça, ça fait toujours un peu peur parce que je pense qu'on aime tous notre système de soins de santé. Mais aujourd'hui, il n'est pas pérenne. Et tout le monde nous le dit. Si vous regardez, ne fût-ce que pour l'année 2026, il y a une augmentation du budget de 1,5 milliard d'euros en un an.
6: Ce que vous proposez, c'est de revenir à

0: une norme de croissance zéro pour la santé. Ça veut dire qu'il n'y aurait plus de croissance du budget de la sécurité sociale en santé ?
1: Non, ce n'est pas correct et merci de poser la question. Ça veut dire que ça continuerait à croître, mais moins rapidement. Et pourquoi ça continuerait à croître ? Parce que l'indexation

0: à 3%, ce qui est tout à fait intenable. Sous Maggie de Bloch, rappelez-vous, elle a été mise à 1,5% et c'est tout à fait viable. Alors on peut discuter, ouais. Est-ce qu'on la met à 0, est-ce qu'on la met à 1%, mais on ne peut plus se permettre d'avoir une norme de croissance qui est à 3%. Pourquoi ? Parce que ça crée un effet d'emballement de nos soins de santé au lieu de s'adresser à la surconsumation qu'on sait qui existe en matière, ouais, de médicaments et d'examens.
1: S'il y a une norme de croissance spéciale pour, oui, les soins de santé, c'est aussi parce que, objectivement, la population vieillit, que quand on passe un certain âge, hélas, on va plus souvent chez le médecin que quand on est jeune. Avec une norme zéro, quoi, les plus âgés, alors, ils ont plus le droit d'aller chez le médecin ?
0: C'est une excellente question. Alors, deux choses par rapport à ça. D'abord, comme je vous le disais, c'est un système unique en Belgique. Les autres pays ne connaissent pas ça. Ensuite, cet argument qui est de dire que ça vaut pour le vieillissement de la population.
1: Et aussi parce que les médicaments sont de plus en plus chers, alors, de plus en plus performants, mais de plus en plus chers.
0: Alors, ça dépend lesquels. On a un très bon système de générique en Belgique, donc on peut être heureux du système qui marche et des réglementations qui sont mises. Certainement qu'on peut faire encore des améliorations là, mais ce n'est pas tant ça le problème. Je vous disais, c'est la surconsommation. Et donc, l'argument du vieillissement de la population n'est pas exact. Pourquoi ? Parce que la norme de santé, elle vaut pour tous les secteurs. Elle vaut aussi, elle est distribuée, cet argent est redistribué dans la pédiatrie, dans la kinésithérapie pour les jeunes, dans l'ensemble des secteurs. Il n'est pas affecté, ce surplus, uniquement au vieillissement de la population. Et bien sûr qu'il faut être attentif au vieillissement de la population et qu'il y a toute une série de choses à mettre en place à cet égard-là.
1: Ouais. On ne risque pas d'aller vers un système où les plus riches ont les moyens d'aller chez le médecin, de se prendre une assurance complémentaire santé et où les plus pauvres finalement renoncent à se soigner ?
0: Alors c'est précisément pour éviter ça. Vous savez, moi j'ai vécu aux États-Unis, j'ai grandi aux États-Unis, puis j'ai revécu aux États-Unis. Quand vous avez un souci et que vous avez un problème d'infection à l'oreille, à l'époque, et je vous parle d'il y a 20 ans, je me souviens être sortie avec une facture de $250. Alors, on tombe de sa chaise. C'est précisément pour éviter ce système-là.
1: Donc, ce ne sera pas un système à l'américaine si on applique votre proposition.
0: Je me révolterai contre un système comme ça. C'est pour préserver la sécurité sociale qu'on doit la rendre viable et qu'on doit s'attaquer à ce qui aujourd'hui est un problème dans les soins de santé. Je le répète, c'est la surconsommation d'examens et de médicaments. Et ça devient une urgence parce que notre système de soins de santé s'emballe et n'est plus payable. C'est le deuxième plus gros poste de la sécurité sociale après les pensions, et il augmente 3 fois plus rapidement que les pensions. On a réformé les pensions parce qu'on estimait qu'il y avait urgence. Pourquoi ne réforme-t-on pas les soins de santé ?
1: Alors, vous êtes dans l'opposition, hein, je le rappelle. Vous faites donc cette proposition, on verra si ça apporte écho dans la majorité.
0: Et il y en a des tas d'autres. Hein. Il faut revoir le ticket modérateur, oui, qui n'a pas été indexé depuis 15 ans. Il faut limiter les BIM à ceux qui en ont réellement besoin. Le statut pour ceux qui peuvent aller chez le médecin pour 1 euro,
1: ticket modérateur à 10 euros, 5 euros pour les BIM. Et puis, il y a d'autres propositions sur le renouvellement des fonctionnaires, sur la dette qui serait aussi partagée avec les régions, notamment.
0: Merci, je vois que vous avez bien lu notre plan.
1: Oui, on prépare les interviews. Le débat est très vivant aussi dans la majorité sur ce budget, Alexia Bertrand, ça ne vous a sûrement pas échappé. La proposition des engagés de taxer les patrimoines financiers au-delà de 500 000 euros, acceptable ou pas ?
0: Alors je vois qu'elle fait fort débat et c'est intéressant de lire les commentaires parce qu'il y a les commentaires de ceux qui disent « vous allez faire fuir l'entrepreneuriat, c'est un désastre ». C'est juste. Il y a les commentaires de ceux qui disent « mais c'est plus possible le système actuel » et en fait, c'est juste aussi. Mais la proposition est une...
1: Yvan Verhofstadt et Georges-Louis Boucher ont tous les deux raison.
0: Non, parce que la proposition d'Yvan Verhofstadt n'est pas la bonne. Elle n'est pas bonne. C'est-à-dire que, d'abord, quelqu'un n'est pas riche à partir du moment où il a économisé, où il a mis de côté 500 000 euros. Vous savez, s'il faut vivre, et j'ai même pas lu qu'il excluait l'épargne pension, s'il faut vivre 20 ans sur 500 000 euros, ça ne vous fait pas des sommes énormes par mois, faites le calcul. D'une part. D'autre part, effectivement, ça va créer un problème immense pour l'entrepreneuriat. L'exemple de Fabien Picard en est un, il y en a des tas d'autres. Trois, Yvan Verhofstadt exclut l'immobilier. Ça veut dire que quoi ? Ça veut dire que les gens vont sortir tout leur argent de l'économie réelle, de nos sociétés qui ont besoin d'être financées, de notre capital à risque, pour le mettre dans des immeubles. Vous allez vers une crise de l'immobilier et ça veut dire que l'immobilier va coûter plus cher. Ça veut dire que les gens qui veulent acheter une maison, la classe moyenne va être pénalisée par un système comme ça.
1: Ça veut dire que même si on a 500 000 euros sur son compte en banque ou dans des portefeuilles boursiers, on ne peut pas payer quelques centaines d'euros par an pour participer à l'effort de désendettement.
0: D'abord, vous taxez un stock, c'est toujours une erreur de taxer un stock, il faut taxer un revenu.
1: Le stock, il rapporte de l'argent.
0: Alors, si vous faites ça, ce qu'il faut faire sur les comptes épargne, c'est vrai qu'il y a trop d'argent sur les comptes épargne, mobilisez cette épargne, mettez-le dans le capital à risque pour aider les entreprises. D'où vient ce problème et ce sentiment d'injustice ? Parce que le sentiment d'injustice, je le comprends. Je le comprends. Et je comprends les gens qui disent que c'est plus possible,
1: ce système. C'est vraiment injuste de payer quelques centaines d'euros lorsqu'on a 500 000 euros sur son compte en banque.
0: C'est pas ça que je dis. Ça, c'est un mauvais système, parce que vous taxez

0: un stock et vous appauvrissez. Et on va appauvrir tout le monde parce qu'on va perdre des emplois, on va avoir des délocalisations d'entreprises. Mais le sentiment d'injustice des gens qui disent « je ne comprends pas ton taxe les riches », je le comprends pourquoi ? Parce qu'aujourd'hui, vous payez trop sur le travail. On paye trop sur le travail. Il n'est plus possible de créer aujourd'hui un capital avec votre travail.
1: Et donc,
0: c'est une solution paresseuse, en fait, la solution d'Yvan Verhofstadt. Et c'est une solution paresseuse et mauvaise. Ce qu'il faut, c'est avoir le courage de faire une véritable réforme fiscale où vous baissez véritablement l'impôt sur le travail et vous permettez à des gens de devenir, créer plus de millionnaires plutôt que de vouloir en fait punir les millionnaires et faire en sorte que tout le monde paye le prix parce qu'ils vont se délocaliser, qu'on va perdre des emplois, qu'on va perdre la richesse, qu'on va perdre des entreprises.
1: Alors qu'on étrangle les salariés et qu'on épargne les rentiers, c'est le système belge, tout le monde le connaît.
0: Fabrice Grosfilet. Moi, j'ai aucune sympathie pour les rentiers. Donc c'est pas ces gens-là que je défends. Moi, je défends les gens qui entreprennent et qui prennent des risques. Vous pouvez pas dire tout et n'importe quoi. Les mots ont un sens. C'est pas les rentiers dont on parle. C'est les entrepreneurs,
1: bon sang. Si on baisse l'impôt sur les revenus du travail, il va falloir récupérer de l'argent ailleurs pour équilibrer le budget ou pas?
0: Alors, vous avez tout à fait raison. Il va falloir remettre à plat tout le système fiscal et le penser. Mais à nouveau, faire une taxation sur le capital et taxer un stock, ça n'a pas de sens. Vous taxez des revenus, vous taxez ce qui est réalisé. Et c'est le problème qu'on a vu avec certains impôts récemment. Vous savez combien de pays ont aujourd'hui encore un impôt sur le capital? Il y en avait une douzaine, il y a une dizaine d'années. Aujourd'hui, dans l'OCDE, il n'y en a plus que trois. Pourquoi? Parce que ça ne marche pas. Et à un moment, il faut regarder ce qui s'est fait ailleurs et ce qui ne fonctionne pas et être un peu plus intelligent plutôt que de créer en plus avec le système. Et quand même, j'insiste là-dessus parce que j'ai vu peu de gens qui l'ont dit, la proposition d'Yvan Verhofstadt, elle va créer une crise immobilière. Pourquoi ? Parce que tout le monde va mettre ses sous dans l'immobilier puisque l'immobilier est immunisé. Et ça veut dire que le petit pensionné qui voulait s'acheter une pomme pour la soif et s'acheter un petit appartement, eh bien, il ne pourra plus le faire non plus parce que tout va coûter plus cher. Donc, c'est dommage, venant de quelqu'un d'aussi intelligent, d'avoir une proposition aussi populiste et qui ne marche pas et qui manque de sens de la réalité.
1: Voilà, donc vous ne soutiendrez pas, en tout cas, la proposition désengagée, c'est très très clair. Vous avez la clim chez vous, Alexandre Martin ?
0: Non, malheureusement pas.
1: Ouais, on parle beaucoup de climat depuis le début de la semaine. Ce sont les régions qui ont les principales compétences en la matière. Le monde politique belge prend le problème au sérieux ou il a un petit peu tendance à le prendre à la légère, ce réchauffement climatique ?
0: Alors ça dépend de qui, c'est comme tout, mais je regrette effectivement que certains ne prennent pas ça suffisamment au sérieux.
1: Qui ça ?
0: Je lis des propos sur les réseaux sociaux, dont ceux
1: Théo
0: Franken, entre autres, qui nous dit de profiter du bon temps. Vous savez, des canicules pareilles, c'est pas à vous que je vais l'expliquer, Fabrice Grosfilet, ça crée des morts, ce sont pas des phénomènes qui sont normaux, et ça montre l'urgence de l'adaptabilité et de créer des sociétés plus résilientes.
1: Ouais, jusqu'à présent, on a quand même beaucoup de mal à travailler entre les différents niveaux de pouvoir. La Flandre, notamment, estime que c'est sa chasse gardée, sa politique climatique. Jean-Luc Cruc, ministre fédéral, donc, essaye de forcer une réunion interfédérale mercredi prochain. Il a raison de le faire ?
0: Mais bien sûr qu'il a raison. Moi, je n'ai pas de religion sur à qui revient la compétence. On met les compétences au niveau le plus efficace de pouvoir. Ici, on est dans une situation de crise. Et à ce moment-là, on l'a bien vu dans certains cas du passé, il faut que quelqu'un prenne l'initiative et il faut avoir quelqu'un qui s'assure de la coordination. Et je pense que mettre des gens ensemble et les faire se parler à qui que ce soit que revienne la compétence, et je l'ai vécu en matière budgétaire, c'est la même chose. Le budget, il y a des compétences régionales, il y a des compétences fédérales, mais à un moment, il faut se mettre ensemble et se parler parce qu'au final, il y a un budget belge. C'est la même chose pour le climat. Je n'ai pas l'impression que ça s'arrête vraiment à la frontière linguistique.
1: C'est un enjeu économique, le climat. Il vaut peut-être mieux investir maintenant que de devoir payer 10 fois plus en 10 ou 15 ans.
0: Ce n'est pas qu'il vaut mieux, c'est que tous les rapports nous le disent et que c'est une évidence. Il y a urgence, il faut revoir l'infrastructure, il va falloir se mettre à jour. Et d'autres pays l'ont fait bien avant vous. Si vous allez vous promener à Copenhague, vous verrez tout ce que cette ville a fait pour être résiliente, pour avoir des oasis, pour avoir des lieux de rafraîchissement, des lieux d'ombre. Aujourd'hui, on n'est pas très bon là-dedans et on a fait des erreurs aussi en matière d'urbanisme.
1: Alors, il nous reste une toute petite minute. Dernier dossier, l'interruption volontaire de grossesse. On a un rapport d'experts depuis 3 ans déjà qui propose de porter le délai pendant lequel on peut avorter à 18 semaines. Le dossier vient d'être replacé au congélateur par la majorité Arizona. Ça se débloquera jamais ?
0: Alors, ils nous disent que ça reviendra au mois de décembre, mais ce qui est grave, c'est qu'il y a eu un déni de démocratie. Ce qui est grave, c'est que tous les trucs et ficelles sont utilisés au Parlement.
1: Donc l'article 49 du règlement.
0: Mais l'article qui n'a jamais été vu, jamais été utilisé pour ça, où on ne nous a même pas expliqué pourquoi. C'est un article qui dit quand il y a une question préalable, il faut d'abord qu'il y soit répondu.

0: question préjudicielle.
1: Personne ne sait, ouais. Vous avez raison, je ne voulais pas utiliser un terme trop technique, mais quelle est la question préjudicielle? Personne de la majorité n'y a jamais répondu. Et donc on voit qu'en fait le règlement est dévoyé de plus en plus et que c'est un déni de démocratie.
0: C'est
1: nous, la seule chose qu'on demande, c'est
0: une majorité.
1: Oui, on peut appeler ça comme ça, ouais. Vous avez raison, et ça a été même presque assumé par la majorité. Nous, la seule chose qu'on demande, c'est laisser chacun voter en âme et conscience. Chez nous, chacun votera en âme et conscience, il n'y a pas
0: c'est
1: de directive de parti.
0: C'est ça que la majorité essaye d'éviter, de voir qu'on se divise à l'intérieur.
1: Exactement.
0: De la majorité sur ce dossier-là.
1: Tout à fait, donc ce sont des trucs et ficelles.
0: Merci Alexia Bertrand.
1: Merci à vous.
2: Et le titre que vous avez choisi ce matin, c'est « Tout va bien ».
1: Tout va bien. Il faut mettre un brin d'optimisme quand même dans la vie.
2: Avec cet artiste superbe hein, de la Fédération Wallonie-Bruxelles, c'est Teddy Bear. Ouais. Merci à vous pour ce choix musical qui nous emmène jusqu'au journal de Geoffroy Fabry.

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1: L'info dans notre région. Bonjour Geoffroy Fabré.
2: Bonjour. La zone de police unique à Bruxelles se précise. Hier, un accord politique est intervenu entre les 19 bourgmestres. Il y aura donc bel et bien une zone unique, mais avec 9 divisions locales. Et c'est Philippe Claus qui présidera le collège de police de cette zone. Et d'après lui, eh bien, ça ne changera pas grand-chose.
3: Mais ce qu'on veut, c'est ça, c'est qu'on pense qu'il y a une police, et des policières et des policiers qui sont relativement efficaces, qui font bien leur job, et beaucoup de populations nous ont dit « Attention, on veut conserver notre police de proximité, une police qu'on connaît, et en même temps, on est une capitale qui connaît de plus en plus de gros événements. » Ben, on a essayé avec les bourgmestres de trouver cet équilibre entre le fait d'être la grande métropole de 1,2 million habitants, avec une police qui va atteindre 6 500 hommes et femmes, et de l'autre côté, de garantir cette proximité dans tous les quartiers.
2: Une interview d'Imad Messoud. Cette zone unique sera effective au 1er janvier 2028. Le propriétaire de l'entrepôt incendié Anderlecht le 6 juin dernier doit nettoyer le site au plus vite. Le bourgmestre d'Anderlecht l'a mis en demeure. Depuis l'incendie, les riverains se plaignent de fortes odeurs émanant du site. Le propriétaire a désormais 3 jours pour remettre un calendrier détaillé du nettoyage. Sans surprise, un nouveau record de chaleur a été battu hier, 33,2 degrés à 13h à Uccle. Le record de 32,8 degrés de 1976 a été battu. La température est même montée jusqu'à 35 degrés dans l'après-midi. Et dans ce contexte de forte chaleur, la SBL Lillo lance un appel pour améliorer l'accueil de jour pour les sans-abri, notamment en élargissant les horaires. Elle plaide aussi pour un meilleur accès à l'eau et aux sanitaires et demande enfin un renforcement des équipes de terrain. La SLRB va revendre 700 logements sociaux. La SLRB, c'est la société de logement de la région. Et cette décision peut paraître étrange quand on sait que plusieurs dizaines de milliers de foyers sont sur liste d'attente pour obtenir un logement social. Hier, des associations, des syndicats et des citoyens se sont réunis devant l'église royale Sainte-Marie à Schaerbeek pour s'opposer à la revente. Fioril Michaud était sur place.
4: Actuellement, environ 60 000 ménages sur la liste d'attente du logement social.
5: Ils sont au moins une cinquantaine à scander patouche aux logements sociaux, notamment Samira Scarbécoise.
6: Tout le monde a le droit de vivre dans un logement digne. Il faut se mobiliser.

0: viser et faire comprendre au gouvernement qu'ils ne sont pas dans la bonne direction et que ça va faire qu'empirer les choses en fait.
1: Ces logements, ils sont vendus pour des raisons financières. Carole Dumont, chargée de plaidoyer au Rassemblement bruxellois pour le droit à l'habitat.
2: C'est vrai que produire du logement, ça coûte de l'argent, mais pour nous, c'est de l'argent qui est bien investi, c'est de l'argent qui est investi pour l'avenir. Et après, le budget logement dans le budget régional, ça représente quand même jamais que 8% hein, du budget donc, de toute la région.
1: La SLRB est en charge de cette revente, décidée sous le gouvernement bruxellois précédent et réapprouvée par l'actuel. Alain Verhulpen, directeur de la SLRB.
3: Il y a quelque chose de paradoxal, évidemment, à avoir des financements d'un côté. Le gouvernement nous donne quand même 400 millions de récapitalisation et nous demande de terminer la construction de 1100 logements. Donc il y a quelque chose de paradoxal à se dire qu'on doit vendre des bâtiments par ailleurs.
1: La région bruxelloise a pour objectif d'atteindre 15% de logements sociaux sur son parc immobilier total. Elle en est pour l'instant à 13%.
4: La grogne ne baisse pas au CPS de Molenbeek. Hier, une centaine de travailleurs se sont encore rassemblés. Ils ne décollèrent pas suite à la décision de la commune de licencier 20 membres du personnel. Une nouvelle mobilisation devrait avoir lieu ce soir avant le conseil communal. Certains d'entre vous ont sans doute suivi le match. Cette nuit, le Maroc s'est qualifié pour les 16e de finale. Une victoire 4-2 contre Haïti. Le prochain match, le 16e de finale, ce sera le 30 juin à 3h du matin. Et puis, pendant cette Coupe du Monde, vous n'arrivez peut-être pas à terminer votre album Panini. Vous avez plein de doubles, pas mal de figurines qui manquent. La solution se trouve peut-être dans une bourse d'échange. Philippe Carlo a assisté à l'une d'entre elles hier, c'était Année de Rovermbeek.
5: Le silo Année de Rovermbeek accueille les collectionneurs en cet après-midi caniculaire. La salle où se déroulent les échanges est heureusement climatisée. Il y a de l'eau sur les tables. Certains sont venus avec leur liste. D'autres utilisent une application pour smartphone. Les échanges peuvent commencer.
6: Vous avez beaucoup de doubles ?
7: Énormément de doubles. Je pense que je dois en avoir entre 200 et 300. L'objectif, ce serait de compléter, si possible, l'album.
6: Combien il vous en manque ? Vous avez une idée ?
7: J'ai téléchargé l'application, donc je peux vous dire exactement. Il m'en manque exactement 287.
8: Je suis venue avec mes deux garçons qui font le livre Panini. Ils tenaient absolument à remplir le livre, donc c'est chouette.
5: À l'origine de l'initiative, Mohamed Méziane, connu comme le loup blanc Année de Rovermbeek. Il n'est pas lui-même collectionneur de figurines Panini. Il a voulu faire quelque chose pour aider les parents.
9: Je voyais les parents qui galéraient, qui allaient sur les réseaux sociaux, faisaient leur petite liste. Et je regardais un petit peu pour les échanges, il n'y avait pas grand-chose. J'ai posé la question à plusieurs parents et ils m'ont dit « Oui, Mohamed, vas-y, oui, super, on vient. »
5: L'ambiance est studieuse, comme lors d'un examen. Ce collectionneur est dans la dernière ligne droite.
10: Au début, j'ai fait 90% de l'album en 3 jours. Et puis là, ça fait 3-4 jours où c'est 5 cartes par 5 cartes tous les jours, 10 cartes, 5 cartes. Et j'espère finir aujourd'hui, oui.
5: L'album Panini du Mondial 2026 compte 980 figurines.
4: Il faut pouvoir effectivement les rassembler et l'idéal n'est de pas devoir toutes les acheter, échanger les doubles, c'est évidemment la bonne solution. Attention à la chaleur, hydratez-vous et passez quand même une bonne journée sur Viva.
11: Retour dans notre studio de BX1, il est 8h36.
12: Toute l'actu jusqu'à 9h30, bonjour Bruxelles.
11: Et à 8h36, on fait un petit tour d'horizon du ciel et il est plutôt bleu aujourd'hui. Pas de nuages d'ailleurs à l'horizon. Il fait déjà bien, bien chaud avec au compteur 26 degrés et ça va grimper au fil de la matinée. On annonce 30 degrés déjà vers 11h et 37 degrés au plus haut de l'après-midi. Donc soyez bien prudents, hydratez-vous et puis pensez évidemment aux personnes les plus vulnérables qui sont autour de vous ce soir et cette nuit, eh bien le ciel sera également sera très très dégagé et donc il fera assez étouffant avec des minima de 19 à 25, 26 degrés. Demain, même chose, encore plus chaud avec des maxima jusqu'à 39, 40 degrés, un soleil brûlant, un ciel tout bleu et samedi également, dimanche, les températures seront un tout petit peu plus fraîches. Voilà donc pour cette canicule qui occupe pas mal l'actualité ces derniers jours. À vous signaler au niveau de votre mobilité. Vous êtes pare-choc contre pare-choc sur Kuckelberg avec une vitesse moyenne de 3 km/h, un temps de trajet de 6 minutes en direction du tunnel Anicordi. Tunnel et boulevard Léopold 2 encore embouteillé avec 3 minutes de retard sur votre trajet. Rue de la Loi également, où là vous avez 11 minutes de retard sur votre trajet. Pour le reste, ce sont les ralentissements habituels. Il est 8h37.

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6: Cette semaine, c'était le 10e anniversaire du référendum en Grande-Bretagne sur le Brexit, 10 ans après. Que dit-on à Bruxelles d'un éventuel comeback des Britanniques dans l'Union européenne? Eh bien, on va le demander à Paul Germain. Paul, est-ce que l'on parle de cela au sein des institutions européennes?
7: Que l'on entend à Bruxelles, qui devient même une ritournelle sur un éventuel retour des Britanniques dans l'Union. Mais vous savez, l'Europe se dit quand même que ce n'est pas évident de revivre avec un ex, d'autant que lorsque la Grande-Bretagne faisait partie de l'Union, elle faisait déjà chambre à part. La Grande-Bretagne bénéficiait en effet de beaucoup de mesures exceptionnelles, de faveurs. Par exemple, elle contribuait au budget de l'Union, mais elle bénéficiait d'un important rabais, un rabais qui avait été négocié du temps de Margaret Thatcher. Et si les Britanniques revenaient, ils ne retrouveraient plus de tels avantages. Selon les nouvelles règles européennes, ils devraient même abandonner leur monnaie, la livre, au profit de l'euro. Cela vaut désormais pour tous les pays qui veulent entrer dans l'Union. Et puis, il faut dire que les 27 se sont habitués à vivre sans les Britanniques, qui mettaient quand même beaucoup de bâtons dans les roues. Les dirigeants européens reconnaissent que tout est beaucoup plus facile depuis que les Britanniques ne sont plus là. Bien sûr, ces dernières années, Viktor Orban a souvent bloqué beaucoup de décisions, mais les Britanniques faisaient de même. Et les Européens n'ont pas envie de revivre cette expérience, surtout si un eurosceptique du style de Nigel Farage revenait au pouvoir à Londres. Bref, les dirigeants européens ne croient pas à une nouvelle idylle avec les Britanniques, mais ils se disent qu'ils peuvent rester bons amis. C'est d'autant plus important par les temps qui courent, avec un Donald Trump qui ne fait pas de cadeaux ni à l'Union européenne ni aux Britanniques.
6: Merci Paul. Paul Germain, que vous retrouvez tous les dimanches sur BX1 pour son émission Station Europe. Il est 8h41, on écoute un peu de musique avec Nina Morales, Yours Sincerely.

0: Nina Morales, c'est une artiste belgo-espagnole en pleine ascension. Et c'est vrai qu'elle a été découverte grâce à l'émission The Voice, mais elle mélange, c'est une artiste complète. Hein. Elle fait l'écriture, la production, performance, un petit peu inspirée par Billie Eilish, Rayé, Maneskin ou encore Lana Del Rey. C'est assez joli, je trouve. Je ne sais pas ce que vous en pensez. Notre invité, déjà là, dans notre studio, il nous a rejoint, c'est Christophe Cordier, bonjour.
1: Bonjour.
0: Vous êtes coordinateur du festival Various Voices, on en parle tout de suite.
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0: Bonjour Christophe Cordier, merci d'être venu dans ce studio. Alors qu'hier, vous aviez votre grande soirée d'ouverture donc pour ce festival Various Voices, un festival européen des chorales LGBTQIA+, une première à Bruxelles. J'ai d'abord envie de vous demander comment ça s'est passé du coup hier soir.
1: Mais on a passé une très bonne journée, une très chaude journée. Donc hier, c'était la journée d'arrivée de toutes ces chorales. Il y a eu des concerts dans la rue l'après-midi avec déjà pas mal d'ambiance dans différents coins du centre-ville. Et alors le soir, on avait notre double cérémonie d'ouverture à Beaux-Arts. Donc on a rempli deux fois la salle. Et c'était vraiment un très beau moment avec beaucoup d'émotions et beaucoup de joie.
0: Combien de chorales sont présentes pour ce festival donc, qui se tient jusqu'à dimanche, hein ?
1: Oui, donc on a 114 chorales, 4200 choristes. Donc les chorales viennent de 18 pays différents, principalement des pays européens, mais on a aussi 6 chorales qui viennent des États-Unis. Et voilà, donc il y a vraiment des chorales de tout type et de toute taille. Donc la plus petite compte 3 membres, la plus grande en compte 150. Et on a aussi tous les styles de répertoire, même si c'est principalement des répertoires plutôt pop en général.
0: Oui, c'est vrai, parce qu'on a plutôt la vieille image de la chorale, en tout cas, qui peut être dans une église ou avec des papy-mamies qui s'occupent les après-midi. Là, on est loin
1: de ça. Oui, donc ici, on n'est pas là-dedans. On est plutôt dans un univers qui est plus proche peut-être de ce qu'on peut connaître avec les comédies musicales, par exemple, pour la plupart des répertoires. Je pense que la grande particularité, c'est que ce sont des chorales LGBT, donc ce sont des chorales qui font aussi passer des messages à travers leur musique, des messages d'inclusivité, des messages d'ouverture, et donc ils valorisent aussi des artistes LGBT, etc. Donc il y a pas mal aussi de jeux sur le genre, dans les chansons. Et donc c'est ce qui fait toute la particularité de ce festival, c'est que c'est pas un festival avec des chorales comme on a l'habitude d'en voir, je pense.
0: Est-ce que ce sont à chaque fois des créations musicales aussi, ou alors ce sont plutôt des reprises de morceaux connus ?
1: Alors il y a un peu de tout. Donc nous, par exemple, hier soir, on a interprété l'hymne du festival, qui est une chanson originale qui a été composée exprès pour l'événement. Je sais qu'il y a des chorales aussi qui proposent des créations originales. Pour d'autres, ce sont des reprises d'artistes connus ou moins connus. Donc voilà, il y a un peu de tout.
0: Alors le festival, il a été créé en 1985, donc à Cologne, en Allemagne. Il est itinérant et donc c'est la première fois qu'il vient à Bruxelles. Pourtant,

0: capitale européenne. Comment vous avez été peut-être sélectionné? Est-ce qu'on candidate par ville ou
1: oui,
0: comment
1: tout
0: ça
1: à
0: se
1: fait.
0: Passe?
1: Donc en fait, le festival est chaque fois organisé par une chorale locale. Donc moi, je fais partie de la chorale Sing Out Brussels, qui est une chorale LGBT ici à Bruxelles qui compte environ 80 membres. On avait vraiment l'ambition d'accueillir ce festival auquel moi j'ai déjà participé, c'est ma quatrième fois. On a posé notre candidature en 2020. Donc on a rempli tout un dossier pour expliquer pourquoi Bruxelles était la meilleure ville pour accueillir ce festival. Et on est très fiers d'avoir remporté le projet parce qu'on était opposé à Barcelone, qui est quand même une ville très très attractive, surtout en cette période.
0: On remarque qu'on a les mêmes températures qu'à Barcelone.
1: Voilà,
0: donc
1: finalement, voilà, notre projet a plus retenu l'attention, sans doute parce que c'était vraiment un projet porté par l'ensemble de la chorale, avec une identité européenne aussi assez forte, puisque dans notre chorale, on a une vingtaine de nationalités différentes, énormément de personnes qui travaillent pour les institutions européennes ou dans cet environnement-là. Et donc, on trouvait vraiment que c'était légitime d'accueillir l'événement, et je pense que beaucoup de chorales l'ont ressenti comme ça aussi.
0: Et après, pour l'organisation en elle-même, alors vous avez de l'aide ou c'est vraiment vous en tant que chorale qui portez le projet? Parce que quand vous dites les chiffres, 4000 choristes, c'est oui. 120 chorales, c'est énorme.
1: C'est assez dingue, mais c'est effectivement organisé par une toute petite équipe de bénévoles issus de cette chorale. Donc on est 5 dans l'équipe organisatrice et on a de l'aide de professionnels, évidemment, pour tout ce qui est technique, pour tout ce qui est mise en scène, direction artistique, etc. Mais on fait énormément de choses nous-mêmes. Donc c'est vrai que ça a été un travail colossal qu'on voit maintenant se concrétiser avec beaucoup de bonheur.
0: Ça fait combien de temps que vous travaillez, pardon Fanny, ça fait combien de temps que vous travaillez dessus?
1: Ça fait 6 ans.
2: Mais j'imagine qu'il y a toute la logistique aussi tout autour avec ces 4000 personnes qui débarquent à Bruxelles hier.
1: Alors évidemment, les personnes... donc nous, on avait négocié des partenariats avec des hôtels, des transporteurs,
2: boulot,
1: etc. Mais donc effectivement, les gens viennent de partout. Donc il y a des gens qui ont pris l'avion, qui sont venus en train. Je pense que tous les hôtels sont bourrés dans le centre pour les 4 prochains jours. Nous, notre rôle, c'est surtout de les accueillir au mieux durant le festival. Et donc, d'être présent pour les guider vers leurs concerts, vers les scènes où elles prestent, leur proposer des espaces d'accueil agréables. Et donc, je dois dire aussi qu'on a eu un beau soutien de la ville de Bruxelles, puisqu'on a un partenariat pour des événements qui sont organisés à l'hôtel de ville. Donc, il y a des visites guidées chantées qui sont proposées à l'hôtel de ville encore demain, samedi et dimanche. On a aussi des concerts au Vauxhall dans le cadre de Vauxhall Summer. Et on a tous les midis des concerts dans la salle des milices de l'hôtel de ville au rez-de-chaussée, qui sont des concerts gratuits, ouverts à tous.
2: Ça crée des liens, non, tout ça, entre les différentes chorales?
1: Oui.
2: Parce qu'il y en a qui se connaissent et qui se retrouvent chaque année comme ça.
1: Oui. Donc moi, j'ai participé, par exemple, à Dublin en 2014, à Munich en 2018 et à Bologne en 2023. Et donc, à chaque fois, on retrouve les mêmes personnes, on rencontre aussi des nouvelles. Donc, c'est vraiment un moment de connexion aussi entre nous, mais c'est aussi un moment de connexion avec le public. Alors, le public, c'est un événement particulier, puisque le public, c'est aussi les artistes qui sont sur scène, parce que parfois, on est sur scène, parfois, on est dans la salle, mais aussi du public extérieur qui découvre l'événement avec beaucoup de curiosité.
0: Et donc, le public, justement, c'est quoi? Enfin, ça dépasse le cadre familial, là, donc...
1: Je vous avoue que j'ai pas vraiment de profil sur le public extérieur à celui des 4200 festivaliers que nous avons, mais je pense que ça attire en tout cas l'attention parmi les personnes qui aiment le chant choral et qui sont curieuses de voir ça, et aussi parmi la communauté LGBT à Bruxelles, parce que je pense que c'est intéressant parce que c'est un événement qui n'est pas lié au clubbing ou ce genre de choses. C'est autre chose. On a un public qui est très très diversifié. Il y a énormément de... Enfin, on a des gens qui ont 22, 23 ans et des personnes qui en ont 80. Et donc, c'est aussi une diversité de la communauté qu'on n'a pas l'habitude de voir parce qu'il y a beaucoup de jeunisme dans la communauté LGBT. Moi, je trouve ça formidable de voir tous ces gens âgés circuler dans Bruxelles avec leur badge autour du cou. Enfin, c'est super mignon et ça donne beaucoup de joie et d'espoir.
0: Comment ça se passe si on a envie d'aller voir un concert? Il y a des passes?
1: Oui, alors d'abord je conseille...
0: Vous avez parlé de concerts gratuits, mais il y a aussi donc à Beaux-Arts.
1: Donc pour les concerts payants, donc qui sont les concerts en salle, donc je conseille de ne pas trop traîner parce qu'il n'y a plus grand-chose de disponible. Mais donc on a des tickets qui sont en vente via notre site web various-voices.be et donc il est possible d'acheter des tickets pour tous les soirs. On avait aussi un pass complet pour le festival, mais ça on a clôturé les ventes hier puisque le festival a débuté, donc il y a déjà des événements qui sont passés.
0: Et ça veut dire que vous attendez combien de personnes aussi, combien de spectateurs?
1: Moi, j'évalue en tout le nombre de personnes, festivalier inclus, à 6000 personnes durant les prochains jours.
0: Oui, donc ça fait quand même déjà un beau festival. L'année prochaine, on sait déjà où ça va se dérouler?
1: Alors, ça a lieu tous les 4 ans, c'est comme les Jeux Olympiques.

0: même si c'est pas un concours et que personne ne gagne quoi que ce soit. Le prochain donc a lieu en 2030 à Brighton en Angleterre.
1: Ah oui, donc là ça leur laisse encore un petit peu de temps. Ils sont ici pour voir un peu comment
0: ils sont
1: vous
0: ici.
1: Avez fait.
0: Ils ont un stand pour promouvoir leur événement et on est fort en contact avec eux pour leur donner des conseils, etc.
1: Alors vous évidemment c'est pas votre métier de base. Hein. Vous avez dit vous êtes bénévole. Quand vous voyez aujourd'hui bah, tout ce que vous avez fait. Alors on n'est qu'au début du festival. Hein. Vous pourrez tirer un bilan à la fin, mais qu'est-ce que vous retenez de cette aventure ?
0: Moi je retiens en tout cas que j'ai beaucoup appris parce que c'est vrai que je suis pas du tout mon vrai métier n'est pas celui-là et donc j'ai beaucoup appris ce que c'était que l'organisation d'événements. J'ai rencontré énormément de monde, on est quand même dans les plus grandes salles de Bruxelles, Beaux-Arts, Cirque Royal, Madeleine, ING Arena, donc ça nous a ça m'a beaucoup appris sur la gestion d'événements et sur ma capacité aussi à organiser ce genre de choses, donc c'est beaucoup de fierté. Je veux dire aussi qu'à ce stade je suis fort fatigué parce que ça a été quand même un sacré challenge. Et puis voilà, hier c'était le premier jour, donc il y a plein de petits détails de dernière minute qui ne se passent pas vraiment comme prévu. Mais je reçois aussi beaucoup de messages déjà, et on les reçoit aussi via nos réseaux sociaux, où on sent que les gens sont simplement heureux d'être là. Et donc voilà, aujourd'hui on va resserrer les quelques boulons et on va continuer cette belle aventure qui ne fait que commencer. Donc on en a encore pour 4 jours de festival.
1: Alors par contre, évidemment, il y a eu un incident quand même. Juste avant le début du festival, hein, vous aviez des bannières dans la ville qui ont été lacérées. Est-ce que suite à ça, il y a un renforcement de la sécurité ou ça vous fait craindre aussi, ou vous voyez peut-être certaines choses un peu changer alors qu'on était plutôt dans une période d'ouverture?
0: Alors, c'est vrai que ça nous a fait un choc, ce vandalisme de la semaine dernière. Et donc, on a eu des questions, effectivement, de certaines chorales qui s'inquiétaient. Donc, on a pris des contacts avec la police locale, le bourgmestre de Bruxelles, pour lui dire qu'on souhaitait un petit renforcement discret de la sécurité dans le quartier. Non, hier, je pense en tout cas qu'il n'y a eu aucun incident. Et comme souvent, il y a un effet de masse qui fait aussi que maintenant, on est un peu plus nombreux que les gens qui ne nous aiment pas. Donc, ça crée, je pense que les gens se sentent en sécurité. Mais on est évidemment vigilants. Et en tout cas, cet incident, ce vandalisme, a démontré que ce festival, finalement, était vraiment super important et très utile. Parce que même dans une ville comme Bruxelles, qu'on considère quand même comme une ville ouverte, il y a encore des gens qu'il faut convaincre que y a rien de mal à se rassembler pour chanter ensemble pendant 5 jours quand on est des personnes LGBT.
1: Et au contraire, peut-être que même la musique adoucit les mœurs finalement.
0: Oui, voilà, la musique elle rassemble et effectivement, la musique c'est un langage universel, donc on partage beaucoup de choses à travers ça.
2: Et puis il y a cet endroit aussi où on peut se réunir pour manger un petit bout du côté de la place Royale.
0: Oui, tout à fait. On est au BIP sur la place Royale. Oui, pour manger, boire un coup, c'est très important de bien s'hydrater par cette chaleur. Donc on a, grâce à Visit Brussels aussi avec qui on travaille, donc on s'est installé dans la cour d'honneur du BIP, donc qui est l'entrée du gouvernement bruxellois aussi. Et donc le village est ouvert au grand public, donc tout le monde est le bienvenu pour prendre un verre. On a évidemment une friterie, hein, puisqu'on est en Belgique. Et donc voilà, c'est un espace un peu chill pour se poser et qui est plutôt à l'ombre en général pendant la journée, donc c'est aussi assez appréciable.
1: Donc c'est une bonne nouvelle. Et donc voilà, c'est Various Voices Brussels, donc 2026, c'est jusqu'à dimanche, hein, si vous voulez aller voir un concert. Rendez-vous sur le site internet various-voices.be. Merci beaucoup Christophe Cordier d'être venu et puis bon courage pour la suite.
0: Merci beaucoup.
2: Merci. La dose d'humour tout de suite.
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2: Et c'est Hugo Colombo qui nous parle de ses potes qui se marient.
4: Salut, comment ça va les zouzous? Oui, je repasse Romain parce qu'il n'est pas là. Vous avez fait quoi de beau de votre journée de canicule, vous?
5: Fondre.
4: Fondre? Mathéo? Ouais, fondre aussi, Bebs?
6: Toilette.
4: Ok, super, c'est très très bien. Moi j'ai passé la pire journée de canicule, je vous le dis, hein, parce que hier j'étais à un mariage. Et oui, j'étais à un mariage hier. Vous allez me dire quel genre de personne se marie un jeudi et pourquoi? Alors pourquoi? Parce que les salles sont moins chères en semaine et donc quel genre de personne? Des gros rats. Voilà. Et oui, concrètement, tu vois. Alors je sais pas si vous avez déjà été à un mariage d'un couple de rats, mais franchement c'est une expérience. Alors je tiens à dire, c'est pas des prolos, c'est des rats. Je les connais, ils ont beaucoup d'argent, d'accord. C'est mon premier mariage où sur le carton d'invitation il était marqué amenez votre alcool, je m'occupe de la bouffe, tu vois. La bouffe en question, c'était un spaghetti bolognaise, d'accord. Alors en vrai, j'étais grave content. Je me suis dit, et pourquoi pas, tu vois, un spaghetti bolognaise, c'est pas une si mauvaise idée. Puis 2 heures plus tard, sur le dance floor, j'ai croisé la mariée avec des grosses taches sur sa robe. Je me suis dit, si mauvaise idée en fait. Hein. Alors elle avait frotté les taches, mais vous voyez, il y avait la lumière bleue qui fait ressortir. Du coup, tu voyais tout, c'était catastrophique. Alors évidemment, nappe en carton, vaisselle en carton. Bon,

0: Ça, en vrai, c'est pas mon premier mariage où c'est le cas, ça arrive, tu vois. Mais par contre, gâteau en carton, c'était ma première fois, d'accord. Et oui, le gâteau du mariage, c'était de la Viennetta. Voilà. La Viennetta, vous connaissez pas les petits les glaces que t'achètes
1: hein, moi, c'est...
0: Et officiellement, parce que c'était sa glace préférée enfant et que j'étais un petit clin d'œil mignon, officieusement, il m'a glissé à l'oreille. J'aurais quand même pas payé 300 balles pour un cake, hein. Voilà. mais attendez, les bagues de mariage, c'est cher. Devinez quoi. Ils ont pas fait un échange d'alliance, ils ont fait un échange de maillots. Voilà. Alors. Le thème du mariage, Zouk Love. Alors, on a zouké en costume pendant 5 heures. Problème, il faisait chaud, tu vois. J'ai jamais été aussi loin de quelqu'un en zoukant. On zoukait par Bluetooth, tu vois. C'était tragique. À un moment donné, quelqu'un a demandé l'heure et il y a quelqu'un qui a crié l'heure de rentrer, tu vois. Mais je voulais pas dire, le détail sucré, c'est que les deux mariés, ils sont blancs. Est-ce que vous avez l'image? Une centaine de blancs dégoulinants qui zoukent dans une salle des fêtes, tu vois. C'était un film d'épouvante. J'ai jamais vu autant de hanches me supplier de les exécuter. Elles étaient là, elles me regardaient en rocking chair. S'il te plaît, tue-le! Tue-le! La salle, maintenant, elle est hantée. C'est probablement la fois depuis le début de l'humanité où une performance de zouk a le plus ressemblé à un film A24, tu vois. Si ce mariage, il avait été dans 4 mariages pour une lune de miel, ils auraient dû arrêter l'émission. Tu vois, si les vidéos de cette soirée parviennent dans les Caraïbes, il y a des Martiniquais qui vont créer un mouvement terroriste qui viendra faire des attentats en Belgique. L'État islazouk. Non, pire, s'il y a une vidéo de cette soirée qui fuite, ça va être le nouveau Two Girls One Cup des cours de récré, tu vois, ils vont se le passer. Non, pire, ça va devenir le nouvel outil de torture à la mode dans les conflits internationaux. Faudra pas me dire que je vous avais pas prévenu quand dans 5 ans vous tomberez sur un article du New York Times intitulé How the Belgian Zouk Video Became the New Waterboarding. Hein? Ils auraient montré cette vidéo à Sarkozy en garde à vue, il aurait tout avoué. C'était moi, c'était moi. Bon, malgré tout, j'ai passé un bon moment. Les mariés, ils avaient l'air très heureux et c'est ça le plus important. Vive l'amour, en plus, l'avantage. C'est que c'est gratuit.
2: Et voilà, c'était la dose d'humour et la bande à Sophie. Sophie Louis, c'est tous les vendredis à 16h45. Il est 9h. Et le journal vous est présenté par Elena Loison. Bonjour Elena.
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4: La Belgique a vécu une journée étouffante et ce sera encore pire aujourd'hui, demain et samedi. On attend jusqu'à 38 degrés. Alerte rouge dans les provinces de Liège et du Limbourg. Face à ces vagues de chaleur qui sont amenées à être de plus en plus longues et de plus en plus régulières, le politique s'organise. Il va falloir réadapter le fonctionnement de la société, mais cela demande de faire collaborer tous les niveaux de pouvoir. Défi relevé par Jean-Luc Cruc, le ministre fédéral de la transition environnementale a décidé d'inviter tous les niveaux de pouvoir à une réunion mercredi prochain. Jean-Luc Cruc a aussi annoncé une initiative conjointe au niveau bruxellois.
5: Nous avons décidé pour Bruxelles, ensemble, la région bruxelloise, la ville de Bruxelles et le ministère fédéral du climat, de travailler sur un document qui permet de visualiser ce que pourrait être Bruxelles si on verdurisait l'ensemble de l'environnement. Ouais. Et ça, on le fait avec un grand architecte belge qui est reconnu, qui travaille d'ailleurs à Harvard et qui a accepté, après Paris et New York, de venir sur Bruxelles. C'est aussi notre travail.
6: On aura un plan de végétalisation de la ville.
5: Végétalisation, verdurisation.
6: Parce que ça a des effets vertueux en matière de lutte contre le réchauffement.
5: Faites le test. Allez sous un arbre aujourd'hui, vous verrez, vous vous portez mieux.
4: Une étude qui sera réalisée par l'architecte belge Bas Smets. Et pour protéger leur public, les musées de la ville de Bruxelles ont annoncé fermer plus tôt jusqu'à samedi. Cela concerne la Maison du Roi, la garde-robe du Mannequin Piece, le musée de la mode et de la dentelle et le musée des égouts. Fermeture des portes à 15h30. Les commerces du quartier nord de Schaerbeek resteront fermés la nuit. Hier soir, le conseil communal a validé la prolongation pour 3 mois de la fermeture des commerces entre 1h et 6h du matin. Martin de Brabant, le bourgmestre, ne souhaite pas de nouvelles prolongations après celle-ci, mais ne l'exclut pas non plus.
7: On ne gouverne pas par ordonnance de police. Ça doit rester une mesure exceptionnelle. Moi, je suis un libéral, c'est quand même une mesure qui atteint aux libertés de commerce, aux libertés d'ouverture de certains lieux. Et donc, ce n'est pas une mesure qu'on prend par enthousiasme ou par gaieté de cœur. La volonté, là, vraiment, est de casser ce cycle 24 heures sur 24 pour permettre au quartier de dormir. Moi, je ne fais jamais de promesses tant que je ne suis pas sûr qu'elles seront réalisées. Donc, je ne vais pas vous faire de promesses ici pour dans 3 mois. Mais clairement, ma volonté n'est pas de gouverner par ordonnance à moyen terme ni à long terme.
4: Martin de Brabant, interrogé par Vanessa Lhuillier ce matin. Et les commerçants et riverains sont vent debout. Écoutez Thierry Mathès, ancien commerçant et habitant du quartier Gare du Nord, au micro de Simon Brehm.
1: Quand c'est fermé, il n'y a plus personne qui regarde dans la rue, il n'y a

0: Plus personne qui passe, sauf les gens qui peuvent se faire agresser, les dealers. Et voilà, la criminalité augmente pendant cette période de la nuit. Alors on a beau montrer des chiffres, mais la criminalité, elle est là la journée et la nuit, pas plus. Si alors fermer, c'est pour diminuer cette criminalité, il faut fermer la gare du Nord, il faut fermer la rue de Brabant, il faut tout fermer. Alors il n'y aura plus une raison de venir dans la rue, alors peut-être qu'à ce moment-là, tous ceux qui cherchent les problèmes ne seront plus là. Mais insécurité et insalubrité, et moi je le dénonce personnellement depuis 2015.
1: À Scarbec, toujours, les urgences de l'hôpital Paul-Briand pourraient bien être sauvées. Elles étaient menacées depuis plusieurs mois dans le cadre de la réforme du paysage hospitalier belge en raison d'un nombre de lits d'urgence insuffisant. Mais les autorités scarbécoises annoncent ce matin que le site de Paul-Briand pourrait obtenir une dérogation.
2: Nouvelle journée de mobilisation à Molenbeek.
1: Une centaine de travailleurs du CPS de la commune se sont rassemblés hier devant le siège de l'institution pour dénoncer le licenciement de 20 membres du personnel, et ce alors que le CPS affronte une surcharge de travail augmentée par la réforme du chômage. Ils sont mobilisés depuis plusieurs jours, notamment à l'appel d'un front commun syndical. Les manifestants appellent à se rassembler ce soir en marge du conseil communal. La proposition de taxation des hauts revenus n'en finit plus de faire réagir. Yvan Verhoogstraat propose de taxer à 0,5% le capital à partir de 500 000 euros. Alexia Bertrand, chef du groupe Anders au Parlement fédéral, ne soutiendra pas cette mesure. On l'écoute s'interroger ce matin dans Bonjour Bruxelles.
3: C'est une solution paresseuse et mauvaise. Ce qu'il faut, c'est avoir le courage de faire une véritable réforme fiscale où vous baissez véritablement l'impôt sur le travail et vous permettez à des gens de devenir, créer plus de millionnaires plutôt que de vouloir en fait punir les millionnaires et faire en sorte que tout le monde paye le prix parce qu'ils vont se délocaliser, qu'on va perdre des emplois, qu'on va perdre la richesse, qu'on va perdre des entreprises.
4: Alors qu'on étrangle les salariés, qu'on épargne les rentiers, c'est le système belge, tout le monde le connaît.
3: Mais on ne parle pas des rentiers, ouais. Fabrice Grosfilet. Moi, j'ai aucune sympathie pour les rentiers. Ces gens-là que je défends. Ouais. Moi, je défends les gens qui entreprennent et qui prennent des risques. Vous ne pouvez pas dire tout et n'importe quoi. Les mots ont un sens. Ce n'est pas les rentiers dont on parle, c'est les entrepreneurs, bon sang.
4: Si on baisse l'impôt sur les revenus du travail, il va falloir récupérer de l'argent ailleurs pour équilibrer le budget ou pas?
3: Alors, vous avez tout à fait raison. Il va falloir remettre à plat tout le système fiscal et le penser. Mais à nouveau, faire une taxation sur le capital et taxer un stock, ça n'a pas de sens.
2: 3 ans et demi de prison avec sursis pour Thomas Rorive.
1: L'ex-journaliste de la RTBF était poursuivi pour viol, voyeurisme et atteinte à l'intégrité sexuelle. Il a été acquitté au bénéfice du doute du premier chef d'accusation et condamné pour les deux autres. La défense de Thomas Rorive a annoncé envisager de faire appel. À Anderlecht, les riverains font toujours face à des nuisances importantes suite à l'incendie qui a touché un entrepôt au début du mois, mais cela pourrait bientôt cesser. La commune a mis en demeure le propriétaire de nettoyer le site rapidement. Il a fallu attendre ce mardi la levée des scellés judiciaires installés sur l'entrepôt pour pouvoir entamer cette démarche. C'est un petit événement. Le premier magasin Sephora débarque en Belgique, aux docks de Bruxelles. 3 autres points de vente devraient ouvrir en Belgique d'ici la fin de l'année, notamment City 2, dans les prochaines semaines.
2: La Bourse de Bruxelles a un nouveau directeur.
1: Piet Jonkers est le nouveau directeur de la régie autonome de la Bourse. Il a précédemment dirigé Train World à Bruxelles, où il a contribué au développement du musée.
2: Merci Elena Loison, vous restez avec nous puisque vos invités nous rejoignent dans un petit instant. Il s'agit de Chantal Dehon, chargée de mission, et César Meurice, administrateur de Vice Versa. On va parler de projets d'habitat partagé pour les personnes atteintes de, notamment d'Alzheimer. Ça, ce sera à 9h09 dans un tout petit instant.
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2: 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Pas un nuage à l'horizon. Aujourd'hui, il fait déjà très très chaud avec 27 degrés déjà au thermomètre et 30 dans la matinée, 37 au plus haut cet après-midi. Ce soir également, il fera très très chaud. Ce soir, ce sera étouffant même avec 25-27 degrés pendant la nuit. Et demain, il fera encore plus chaud. Vous l'avez compris, c'est la canicule et c'est comme ça. Il faut bien se protéger, surtout penser aux personnes plus vulnérables si vous en côtoyez. Donc beaucoup d'eau, évidemment, et peut-être une petite casquette si vous sortez, hein, parce que ça tape dur, le soleil est bien bien chaud. Au niveau de votre mobilité ce matin, je regarde si ça va un petit peu mieux, parce que c'est vrai que c'était pas mal embouteillé, notamment du côté de la rue de la Loi. Il semble que ce soit toujours le cas, avec 6 minutes de retard sur votre trajet en direction de la petite ceinture. On a également un embouteillage important sur la rue Joseph II, 4 minutes de retard. Et

0: sur la petite ceinture quand vous descendez au niveau de l'avenue Marnix. Vous êtes pare-choc contre pare-choc et 2 minutes de retard sur votre temps de trajet. Toujours ces embouteillages sur le Ring Ouest au niveau de Grand Bigard. 4 minutes de retard, une vitesse moyenne de 25 km/h. Il est 9h08.
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5: En Belgique, près d'une personne sur quatre de plus de 85 ans est touchée par la maladie d'Alzheimer. Préparer les repas, faire ses courses, sortir ses poubelles, c'est des petits gestes quotidiens qui deviennent difficiles, mais qui sont essentiels pour préserver l'autonomie et les capacités. Et pourtant, les alternatives à la maison de retraite classique restent rares. C'est pour combler ce vide qu'est né Vice Versa Habitat, le tout premier habitat partagé pour des personnes atteintes de troubles cognitifs à Bruxelles. C'est une vraie maison avec un quotidien, des tâches ménagères, des voisins, une vie collective. Chantal Dehon, chargée de mission, et Julie Bonhomme, l'une des administratrices de la maison, sont avec nous ce matin pour en parler. Bonjour.
6: Bonjour.
7: Bonjour.
5: Pour commencer, est-ce que concrètement, vous pouvez nous raconter, nous expliquer un peu, c'est quoi un habitat partagé pour des personnes atteintes d'Alzheimer ?
6: Un habitat partagé pour des personnes atteintes d'Alzheimer, c'est une maison, comme vous l'avez dit, une maison ordinaire dans laquelle vont vivre ensemble 8 personnes atteintes de cette maladie. C'est un peu comme une coloc dans laquelle vivent nos jeunes. Eh bien, c'est ça la même idée. Donc, poursuivre la vie quotidienne dans une maison ordinaire avec des accompagnants pour rassurer au quotidien et pour soutenir les capacités des personnes dans leur vie quotidienne.
5: C'est quoi la différence concrètement entre donc cet habitat partagé et une maison de repos plus classique ?
7: Alors aujourd'hui, même si les maisons de repos essayent vraiment de soutenir davantage l'autonomie, les rythmes des habitants, on se rend compte qu'on est quand même dans une institution qui est très orientée autour des soins, qui est d'ailleurs principalement faite de personnel soignant, et l'aménagement reste très hospitalier puisque ça vient de l'hôpital. Et en fait, cette maison ici, Vice Versa Habitat, comme Julie le disait, c'est une vraie maison. Donc il y a un grand salon, une cuisine, une salle à manger, un jardin, un atelier, un garage. Et l'idée est vraiment que les gens partagent des activités de la vie ordinaire, préparer le repas, aller faire des courses, aller dans le quartier, aller au parc. Et l'idée est vraiment se vivre ensemble, cette décision de ce qu'on va faire aujourd'hui, cette semaine, quel repas cette semaine, quel loisir dans les jours qui viennent, se décide avec les habitants, enfin surtout par eux, mais avec un accompagnement dont on pourra parler également, un accompagnement professionnel qui les soutient pour soutenir en cas de difficulté. Évidemment cognitif.
5: Ça répond à quel besoin cette maison ? Comment elle est venue cette idée ? C'est quoi la genèse de ce projet ?
6: Ce projet, il est né en fait tout au départ d'un coup de foudre pour un projet qui est développé depuis de nombreuses années au Canada, qui s'appelle le Carpe Diem. Et en fait, c'est Carpe Diem qui a inspiré l'approche Vice Versa. Puis 4 citoyens qui se sont rassemblés autour de cette conviction qu'il fallait développer d'autres approches, d'autres lieux de vie pour ces personnes âgées qui souvent ont encore des capacités physiques assez bonnes et qui se retrouvent à devoir aller en maison de repos parce qu'en fait, elles n'ont pas d'autres alternatives pour l'instant. Et donc là, on ouvre une petite porte. Voilà, on est

0: espérant que ce projet pourra en inspirer d'autres. Il y en a déjà d'autres qui sont en maturation, mais qui ne sont pas encore sortis de terre. Et on espère que ça va lancer cette dynamique-là.
1: Et à quoi ça va ressembler une journée type pour les résidents dans cette maison ?
0: Une journée comme à la maison. On se lève le matin, on prend son café ou on se lave d'abord, si on préfère se laver d'abord. Et puis on prend sa douche le matin ou peut-être le soir, chacun comme il le faisait habituellement. Donc vraiment, c'est une journée classique, comme on la vit chez soi. Mmh. Si on a l'habitude d'aller faire ses courses le matin ou promener le chien, il y aura peut-être un chien dans la maison, pourquoi pas, on verra, en fonction des habitants. Donc c'est la vie vraiment ordinaire, au rythme de la vie ordinaire des gens, soutenue par les accompagnants.
2: Et alors, si c'est comme une coloc, comme les étudiants, hein, c'est ce que vous disiez en démarrant cette interview, il y a intérêt à ce que ces personnes s'entendent bien entre elles quand même.
0: Alors c'est vrai.
2: Est-ce que vous allez les sélectionner ? Comment ça va se passer ? Est-ce que il y a des critères ?
0: Il y a des critères, oui. Alors des critères de base, on va dire, qui sont l'âge des personnes, donc 65 ans environ, voilà, et plus bien sûr. Puis il y aura le fait que ces personnes donc sont effectivement vives avec des difficultés cognitives de type maladie d'Alzheimer et autres maladies apparentées. Et puis on va devoir rencontrer, en fait ce sera vraiment du cas par cas, on va rencontrer les gens. On a déjà quelques demandes, on rencontre les gens, on leur demande voilà, où ils en sont. La maison elle n'ouvre que dans quelques mois, donc oui. La maladie peut encore évoluer sur ce temps-là. Donc ce sera à la fois trouver le bon moment pour la personne, parce que c'est un équilibre fragile. Voilà, la vie à domicile est un équilibre fragile et sera aussi trouvé le bon équilibre pour l'ensemble, le groupe des habitants. Peut-être que la personne qui sera candidate va passer quelques jours dans la maison, qu'on verra si ça colle bien avec les autres habitants, aussi un peu comme en coloc, hein, où on fait une espèce on retrouve des éléments un peu similaires. Voilà, ici sera plus subtil sans doute parce qu'il y aura cet aspect cognitif qui va devoir être aussi pris en compte. Et voilà, donc je pense qu'avec ça, on va voir au cas par cas.
3: Oui, parce que ça veut dire que la maladie ne doit pas être trop avancée, parce que forcément, après, il y a quand même des problématiques cognitives. Alors, je suppose que vous n'avez pas mis le gaz dans la maison et que ça sera une des plaques, tout cas, classiques, ce genre de choses, ou pas de four à gaz non plus, mais il y a quand même des éléments de sécurité aussi. Ça peut perturber certaines personnes de changer d'environnement à certains stades de la maladie. Comment vous allez gérer ça ?
0: Donc, l'aspect sécurité, il va être, on va dire soutenu par le fait qu'il y a une présence 24 heures sur 24 dans la maison. Donc, vous parlez du gaz, et bien effectivement, quelqu'un tout seul chez lui, il y a ce risque que l'on d'oubli. Mais ici, il y a quelqu'un qui sera là, de toute façon. Donc la personne pourra cuisiner, et même si c'est une cuisinière au gaz, de vérifier qu'effectivement, après que les personnes aient cuisiné, le gaz soit bien éteint. Donc les risques seront vraiment très fort diminués grâce à ça. Et au niveau du stade, comme on dit, de la maladie, c'est aussi quelque chose de très individuel parce que la manière dont la maladie s'exprime dépend très fort de l'environnement dans lequel la personne vit. Et donc, si l'environnement humain et l'environnement physique est rassurant, est soutenant, eh bien, il y a toute une série de difficultés cognitives qui, en fait, sont beaucoup moins visibles. L'architecture de la maison, par exemple, fait que la circulation est facile, on ne sait pas se perdre dans un coin. Elle est ouverte vers l'extérieur, vers le jardin. Donc la personne qui a envie de sortir, elle peut sortir, en fait. Et vers l'avant, il y a toute une série d'étapes à passer avant de sortir, avant d'être vraiment sur la rue. Et donc ça aussi, ça permet aux accompagnants de voir qui est là, enfin qui a envie de sortir, de pouvoir réfléchir, est-ce que cette personne est capable de faire le tour du bloc et de revenir, ou est-ce qu'il faut l'accompagner. Donc il y aura toute une série comme ça de soutien dans les minutes de la vie quotidienne.
4: C'est peut-être l'occasion de parler un peu de l'accompagnement, justement, parce qu'on dit qu'il y aura une présence 24 heures sur 24 tous les jours de l'année, et c'est vraiment important, elle a été fort réfléchie. Donc en fait, il y aura une équipe employée par vice-versa, une petite équipe qui, elle, a pour mission d'être le fil rouge, le lien entre des aidants, comme à domicile, dont je vais parler, et le quartier. Donc ça, c'est nos référents maison. Et puis ceux qui seront vraiment là 24 heures sur 24, c'est des services d'aide à domicile, comme on peut avoir à la maison, des aides familiales, des gardes à domicile de nuit, qui vont être dédiés à cette maison. Ils ne vont pas changer tout le temps, tous les jours de l'année. Il y aura une équipe dédiée et formée par Vice Versa Habitat. Et donc, on a les référents maison, on a notre équipe de professionnels externes d'aide à domicile, et on va faire appel à quelques aides à l'emploi, s'il y en a encore, des bénévoles, et les familles auront tout leur rôle si elles le souhaitent aussi. Et donc, on va également les sensibiliser sur comment mieux vivre

vivre avec leurs proches et dans cette maison si elles le souhaitent. Donc l'accompagnement, il va vraiment être là pour amener une dynamique de vie, un soutien, ne jamais faire à la place quand la personne sait le faire. Donc tout ce qui ne s'entretient pas se perd. Et donc c'est vraiment important que les accompagnants soient formés à laisser faire et soutenir.

0: trouver une grande maison de 8 chambres qui est adaptée à des personnes âgées à Bruxelles à un prix raisonnable, c'est un enjeu. Heureusement, malheureusement, sans le gouvernement bruxellois, Irisker prolongeait de trimestre en trimestre son subside. Mais donc, ça rendait les choses aussi très incertaines. En 2025, tout le montage était prêt. Et puis, sans gouvernement, sans pérennité du subside, on a dû revoir les modèles financiers à la baisse. Et en fait, il y a eu un alignement de planètes depuis l'automne 2025. On a trouvé la maison idéale, 500 mètres carrés, grand espace au rez-de-chaussée, grand jardin, mais pas trop grand, 8 chambres, avec chacune avec des points d'eau. Et dans un quartier qui est vivant, dynamique, des commerces, un parc. C'est près du métro Gribeaumont. Donc, on et les transports en commun et le parc Georges-Henri. On a les échevins de 1200 Woluwe-Saint-Lambert. Les échevins soutiennent super fort le projet. Donc, voilà. Là, il y a un alignement de planètes. Alors, je peux peut-être aussi dire un petit mot sur l'acquisition, parce que c'était quand même nous, on voulait louer. En fait, la SBL Vice Versa Habitat, elle est là pour l'accompagnement et le lien entre les personnes, pas pour faire de l'immobilier. Et donc, il y a une constitution d'une fondation d'utilité publique, Nestor, qui a reçu, pour le projet Vice Versa, un don de la Fondation Roi Baudouin et des prêts citoyens privés, et qui achète en indivision avec Cépérive, qui fait de l'immobilier pour des projets sociaux. Et donc, grâce à ses propriétaires, Vice Versa et les 8 habitants vont louer en direct à ses propriétaires.
1: Et comment ça se passe pour les habitants? Il y a un bail de colocation, ils peuvent se domicilier sur place, ils perdent pas leurs aides financières?
0: Alors, c'est tout l'enjeu.
1: Au niveau de l'individualisation, comment
0: voilà,
1: ça se passe?
0: C'est aussi tout l'enjeu avec la commune, ça. Donc, ils vont avoir un bail individuel avec le propriétaire et donc se domicilier sur place. La SBL se domicilie aussi pour garantir sa présence dans l'accompagnement. Et en fait, on espère évidemment qu'ils gardent, et normalement c'est ainsi, le statut d'isolé, puisqu'ils arrivent d'origines différentes, ils arrivent à des moments différents, ils ont un bail individuel, et tous leurs comptes sont séparés. En fait, ils vont payer leur loyer, ils vont payer à la SBL tout l'accompagnement, et puis ils vont payer, et là ce sera parfois en commun, parfois pas, la nourriture, les charges, les loisirs. Et donc vraiment, on garde, on espère, le statut individuel.
1: Ça va représenter quel budget pour les personnes qui vont vivre?
0: C'était aussi évidemment un grand souhait des 4 administrateurs pour lesquels je travaille, c'est de rester pluraliste, accessible au plus grand nombre. Le gros enjeu, c'est avec ou sans subside. Il faut savoir que les maisons de repos, elles sont fort subsidiées. Donc, si on a un subside, on est clairement inférieur à une maison de repos classique pour un accompagnement 24 heures sur 24 et une vie qu'on estime quand même très soutenante des capacités. Si on a le subside, l'ennui, c'est qu'on reçoit les confirmations de subside souvent en retard. Et donc là, on doit faire nos calculs sans subside, mais en se disant qu'on pourra régulariser. Et sans subside, on reste, on se veut en dessous ou similaire à une maison de repos. On a 3 niveaux socio-économiques qui sont calculés par les services d'aide à domicile. Et donc, si on regarde une maison de repos de plus accessible au niveau économique ou moyen ou plus élevé, on aura les 3 mêmes offres de prix. Donc, ça commence vers 1900-1950 par mois pour tout l'accompagnement, la présence, les repas. Voilà, comme dans une maison de repos, quoi, tout compris.
2: Les candidatures sont déjà ouvertes?
0: Mais donc, ça peut être...
3: Oui, oui, c'est déjà ouvert. C'est ouvert depuis toujours, on va dire. Mais ici, avec le fait qu'on se manifeste davantage, eh bien, il y a des personnes qui, elles aussi, se manifestent pour leurs proches et qui nous interpellent, qui nous demandent des renseignements, qui veulent voir la maison. Et voilà, on va commencer à rencontrer ces personnes. Et comme je vous le dis... Il y a encore quelques mois d'attente, donc pour certains, ça fonctionnera. Pour d'autres, ce ne sera pas le bon timing. Donc il faudra que ce soit le bon timing pour eux. Et ça va se faire petit à petit. Donc il y a une adresse mail qui s'appelle rencontre@viceversahabitat.be à laquelle les personnes peuvent envoyer, je dirais, un petit explicatif de leur situation et ainsi prendre contact avec nous.
4: Allez, dernière ligne droite alors, hein.
3: Tout à fait.
4: Y est presque.
0: On y est presque et j'en profite pour dire qu'au bas de la première page du site web, on peut toujours nous aider pour équiper de manière confortable et jolie la maison. Il y a des dons qui sont pour l'instant déductibles fiscalement grâce à la Fondation Roi Baudouin, comme ça c'est dit.
4: Très bien, vous aurez tout dit, c'est super. Merci à toutes les deux d'être passées par chez nous ce matin pour parler de ce projet d'habitat partagé, donc pour ces personnes atteintes de troubles cognitifs. Hein. Ce n'est pas seulement maladie d'Alzheimer, on précise.
0: Il y a d'autres maladies, oui.
4: Voilà, merci à vous deux. De la musique pour poursuivre.
0: Merci.
4: Je vous offre une salade de fruits pour le petit déjeuner.

0: Bonjour Aline Wazoff.
1: Bonjour tout le monde.
0: Je disais, je n'ai pas entendu du tout le mot salade de fruits dans cette chanson.
1: Mais non, c'était le titre temporaire de leur chanson et puis finalement c'est resté.
0: C'est Twin Toes, c'est ça?
1: Twin Toes, oui.
0: Comment ça va?
1: Mais ça va bien, et vous?
0: Très bien. Qu'est-ce qu'il y a au menu du brunch?
1: On va aller à Beaux-Arts dans le grand hall Horta, puisqu'il y a une installation énorme. Bon, elle est en cours, hein. Ça officielle à partir de dimanche. Ça s'appelle Uterus in Uterus. Et c'est en fait une réalisation qui s'inspire de la technique du torchis. Et donc l'idée, c'est un peu de se reconnecter à la terre, à la nature. C'est donc une artiste colombienne qui s'est lancée dans cette installation. Évidemment, elle est aidée. Cette installation, elle a fait un petit peu le tour du monde puisqu'elle a fait par exemple la Biennale de Venise. Voilà, donc ça sera l'occasion dès dimanche. Et puis c'est là tout le week-end, il fait frais. Pendant l'été, c'est là tout l'été, pardon, donc il fait frais, donc je vous invite vraiment à aller découvrir. Et puis on peut rentrer à pieds nus, on doit surtout rentrer à pieds nus dans cette installation pour se reconnecter à la terre.
0: Très bien, c'est donc au menu du brunch à 10h et le brunch qui démarre dans 4 minutes.
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0: Et c'est le billet d'humeur de Vanessa Lullier.
3: Oui, est-ce que vous avez bien dormi, mesdames, messieurs?
1: Pas trop, non.
3: Hein, c'est agréable, ces petites nuits fraîches durant lesquelles il ne fait que 25 degrés au lieu des 34 enregistrés hier à Uccle. Le record de 1976 a donc été battu. Jamais il n'avait fait aussi chaud un 24 juin en Belgique, alors dans les habitations. La température monte parfois jusqu'à 29, voire 30 degrés, et il est quasi impossible de les rafraîchir pendant la nuit. Alors les écoles et les crèches ferment les après-midi, la province de Liège vient de passer en code rouge, des trains sont supprimés faute de climatisation, les hôpitaux commencent à voir arriver des personnes fragilisées à cause de la canicule. Et pendant ce temps-là, le gouvernement continue ses réunions dans des bureaux climatisés et se moque presque des Belges qui se plaignent du chaud en mode « on n'est quand même jamais content ». Les codes d'alerte se multiplient donc, mais rien ne se passe. À se demander même pourquoi ils ont été mis en place s'ils ne sont pas assortis de mesures concrètes. Lorsque le Risk Management Group se réunissait pendant la période du Covid, il prenait des mesures en fonction justement de ces codes couleurs, représentant alors le nombre de contaminations. Alors pourquoi ce n'est pas le cas ici? Pourquoi laisser les régions et les communes, une nouvelle fois, gérer seules les difficultés que rencontre la population? À quel moment l'État fédéral, censé protéger les citoyens, va-t-il prendre conscience de la gravité de la situation de cette semaine et qu'en

0: Plus, bien de tels épisodes climatiques se reproduiront fréquemment dans les années qui viennent. Alors remarque, du côté des régions, à part nous répéter qu'il faut prendre une gourde dans notre sac, se protéger de la chaleur et de ne pas faire d'efforts physiques intenses, elles ne sont pas beaucoup mieux placées. Ce sont donc une fois de plus les bourgmestres qui doivent prendre la décision d'activer leur plan canicule, d'annuler des événements pour éviter de saturer les équipes de secours par exemple. Rappelons qu'en 2003, l'épisode caniculaire avait fait 15 000 morts en France et près de 2 500 chez nous. Et les dirigeants voient encore donc ces quelques jours de chaleur comme une période presque agréable qui ne durera que peu de temps à l'échelle d'une année. Ce déni, il risque de leur être reproché et il pourrait même être qualifié de non-assistance à personne en danger si dans les prochaines années, rien n'est fait pour adapter notre mode de vie, nos logements et nos villes à ces épisodes caniculaires.
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2: Et oui, et c'était aussi l'édito de Béatrice Delvaux ce matin, dans Le Soir.
0: Tout à fait, on était raccord et j'ajouterais même qu'on voit encore aujourd'hui que, par exemple, le rond-point Schumann, qui est quasiment fini, qui a été tout refait, eh bien, vu que l'Auvent n'a pas pu être financé par la Commission européenne et par les institutions européennes, eh bien, c'est simplement une place de béton.
2: Ben oui, c'est une place de béton, ce qui est un petit peu dommage parce que dans d'autres villes, il y a beaucoup plus de verdure. Bon, on en reparlera, évidemment. La bonne nouvelle, allez, la bonne nouvelle, c'est du tri, donc parlons environnement.
3: Mais oui, puisqu'on parle pas mal du climat, ben parlons un petit peu d'écologie, hein, il faut quand même mettre l'accent dessus, puisque la Belgique devient le tout premier pays d'Europe à tester à grande échelle une toute nouvelle technologie de tri des emballages des snacks. Donc les paquets de chips et autres produits alimentaires vont intégrer désormais un filigrane qui est invisible, qui est comparable un peu à un QR code, hein, et ça permet aux machines de tri de les identifier de façon automatique. L'objectif, vous vous en doutez, hein, c'est de séparer plus efficacement les emballages alimentaires pour pouvoir les recycler et en faire donc de nouveaux emballages qui sont destinés à l'alimentation. Alors ce projet, il est mené par Fost Plus, et s'il est concluant, eh bien, il pourrait donc aider la Belgique à atteindre les futurs objectifs européens en matière de plastique recyclé dans les emballages alimentaires. On croise les doigts.
2: Oui, au moins pour ça, quoi. Merci Aline. Le brunch démarre. Merci à toutes les équipes, à la rédaction. Merci à Luca Mikils. Et puis merci à vous pour votre fidélité. Les
3: 9h31. 9h31 sur BX1. Nous sommes le jeudi 25 juin, j'espère que vous allez bien. Ce matin, on va parler d'une exposition, plutôt d'une œuvre qui se trouve dans le gros grand hall Horta à Beaux-Arts. Uterus in Uterus, je vais en parler donc avec la curatrice de l'exposition. Elle fera son entrée dans ce studio à 10h, vous vous en doutez. On va parler connexion à la Terre, on va parler méthode ancestrale. Soyez au rendez-vous s'il vous plaît. Puis on démarre cette playlist avec l'un des membres du 7-7. Ça remonte un petit peu, hein, c'était du rap avant, aujourd'hui un petit peu plus de chants. Je parle de Pete. Merci d'avoir choisi le brunch ce matin.

0: Orlane, avec ce titre Adieu.
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4: Il est 9h40, vous écoutez BX1, vous êtes dans le brunch. Je fais un petit point sur les températures, hein, puisqu'il fait déjà 26 degrés ici à Bruxelles. Ça va pas mal grimper, hein, jusqu'à 39 degrés, en tout cas c'est ce que dit l'IRM. Protégez-vous, hydratez-vous s'il vous plaît, pensez à vos proches, faites attention à celles et ceux qui vous entourent. Et puis on va partir à Beaux-Arts ce matin pour parler donc d'une œuvre monumentale qui est donc pour l'instant installée dans le hall Horta, qui sera là tout l'été. C'est officiel à partir de ce dimanche, en tout cas c'est ouvert au public à partir de ce dimanche. Encore un peu de patience, ce sera à 10h, dans une vingtaine de minutes. Pour aller jusque-là, il y a du Sila et Ferax Barbosa. Ils ont sorti tout un projet ensemble, ils seront au festival Esperanza cet été. Il me semble que c'est le week-end qui chevauche juillet et août. Roi de la jungle, c'est le morceau qu'on écoute maintenant sur la radio de BX1.

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0: In Disorder avec le morceau The Gun sur BX1.
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0: Vous êtes bien dans le brunch sur BX1 à la radio. J'espère que vous allez bien. Faites attention à la chaleur, s'il vous plaît. Et puis, on a un moment culture qui arrive dans exactement 12 minutes. Je vais y arriver. Hein. On va partir du côté de Beaux-Arts pour une exposition qui démarre officiellement ce dimanche. Uterus in Uterus, ce sera donc avec la commissaire de l'exposition, Emma Dumarteret. Elle fera son entrée dans ce studio dans quelques instants. Encore un petit peu de patience pour vous accompagner jusque-là. Évidemment, le meilleur de la musique de nos artistes de la Fédération Wallonie-Bruxelles. Utoko arrive, je rappelle que c'est un projet qui rassemble 19 musiciens et musiciennes, seulement ça, A Theme of Parallax, c'est ce qui arrive juste après Hollywood Porn Stars. Et tout de suite, on a un duo qu'on adore, The Haze avec Trouble. Merci d'écouter le brunch en ce jeudi matin.

0: Il est 10h sur BX1. Vous êtes toujours à l'écoute du brunch, merci d'être avec nous ce matin. J'espère que tout va bien chez vous. On démarre cette journée ensemble avec un soleil qui est bien présent, la chaleur aussi, je leur dis, hein. Faites attention à vous, hydratez-vous s'il vous plaît. Et puis si vous venez de vous connecter à l'instant, déjà soyez les bienvenus et puis vous tombez au bon moment, je vais y arriver parce que c'est le moment où on parle culture dans cette émission. C'est notre rendez-vous tous les matins à 10h et ce matin on part à Beaux-Arts avec mon invité du jour.
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0: Et c'est Emma Dumarteret qui est avec moi. Bonjour Emma.
2: Bonjour.
0: Tu vas bien?
2: Oui, ça va. Pas trop chaud encore?
0: Pas encore. Ici, on a la clim, on a la chance. Hein.
2: Ouais, la chance.
0: Ouais, ouais. Bon, merci Emma d'être avec moi dans ce studio.
2: Avec grand plaisir.
0: Je l'ai dit, on va partir à Beaux-Arts pour une exposition, Uterus in Uterus, qui commence officiellement dimanche. Elle sera ouverte au grand public. Alors, tu me disais justement, faut pas oublier, il y a un vernissage samedi soir. Tout le monde est bienvenu.
2: Oui, c'est un peu particulier de faire un vernissage le samedi, mais en effet, on a bien vernissage ouvert à tous et toutes samedi 17h. Et je pense que c'est un chouette moment pour venir, parce que déjà, il fait frais dans le hall.
0: C'est vrai.
2: Dans notre hall. Et en plus, l'artiste sera présente.
0: L'artiste qui s'appelle donc Delcy Morelos.
2: Voilà, c'est toujours un plus d'avoir la voix de l'artiste en direct pour les vernissages. Et elle va faire un petit speech aussi d'intro. Elle est toujours assez envoûtante à écouter. Donc voilà, je vous encourage à venir.
0: Mmh. On va peut-être un peu expliquer ce qui se passe. Donc ça se passe dans le Hall Horta. C'est une grande installation. Elle contraste vraiment très très fort avec le décor Horta qui est en blanc, fait de marbre. Ici, on est vraiment sur une installation couleur un peu terracotta, je veux le dire comme ça, puisque c'est les techniques de torchis qui sont inspirées, enfin en tout cas c'est l'inspiration de base pour cette installation. C'est très grand, on est sur du 9 mètres sur 14,
2: oui.
0: C'est assez imposant. Moi je suis passée hier, alors c'était en cours de finition. Est-ce qu'ils ont réussi à tout terminer?
2: Ils ont tout terminé, ils sont trop forts.
0: Bah oui, à fond.
2: Non, elle travaille avec une équipe qui est absolument incroyable. Même elle, en fait, elle a une énergie et une force de travail impressionnante. Et donc ils ont construit cette structure en 3 semaines. Jour pour jour à Beaux-Arts dans le hall. Certains visiteurs qui sont passés ont pu avoir vraiment des petites ont pu voir les évolutions jour après jour, c'est assez rigolo, mais en effet c'est une structure monumentale.
0: Mmh, à fond.
2: Et parce que c'est le Beaux-Arts monumental.
0: C'est vrai. C'est une série, du coup. Hein.
2: C'est une série qui a commencé l'année passée, 2025, avec le premier artiste invité qui était l'Allemand Michael Butler. Qui avait fait aussi une sorte de très grand carrousel multicolore qui a beaucoup plu aux visiteurs, soit en vacances ou soit locaux, durant l'été 25. Et on a donc continué cette série en invitant cette année Delcy Morelos, qui est une artiste colombienne et qui expose en fait à l'international. Elle est, c'est vraiment génial de la voir à Bruxelles parce qu'elle parcourt le monde en ce moment. Donc c'est un petit bijou de la voir.
0: C'est une chance en tout cas. Donc c'est officiellement ouvert au public à partir de dimanche, mais ce sera là tout l'été, hein, si je ne me trompe pas. Donc il y a clairement le temps de venir découvrir en tout cas cette magnifique installation, qui est monumentale en tout cas, on peut le dire. Alors il y a une particularité ici, hein, puisque Delcy Morelos, elle a vraiment une volonté en tout cas de créer du lien, de revenir un peu aux sources, de créer du lien avec la Terre, puisqu'elle dit elle-même que la Terre, elle est vivante, c'est ça qu'elle dit, non ?
2: Elle dit que la Terre est vivante et qu'elle a une force nourricière qu'on oublie trop facilement aujourd'hui, aussi dans nos contextes urbains ultra bétonisés.
0: Ouais.
2: Et c'est vrai qu'elle est, elle apporte une réelle inspiration pour tout le monde, je crois, qui rencontre son travail, parce que elle est donc, elle travaille depuis 2012 avec cette matière terre qu'elle veut vraiment mettre au rang de sacré, quoi, et nous rappeler un peu le, en fait, que c'est la base de tout, quoi. C'est

0: C'est là que naît la vie et c'est là qu'on retourne aussi. Enfin, voilà, il y a un sorte de cycle aussi où la Terre est toujours présente. Et c'est en ramenant la Terre comme ça, notamment dans des milieux muséaux, qu'elle veut faire rencontrer les visiteurs cette force. Et notamment à Beaux-Arts, par le toucher, puisque ce sera la première fois qu'elle elle crée une œuvre monumentale sur laquelle on peut marcher sur la Terre. Toutes les œuvres qu'elle a fait avant, on pouvait rentrer. Souvent, on peut rentrer en fait dans les structures monumentales qu'elle crée. Et ici, dans la structure qu'elle a appelée en effet Utérus in Utérus.
1: C'est pas pour rien que c'est ce nom-là. Hein.
0: Oui, les visiteurs comprendront aussi que, quand ils visiteront. Oui. Mais il y a voilà, la particularité qu'on pourra marcher pieds nus sur la Terre avec une belle impression aussi de fraîcheur et de connexion. C'est ça qu'elle cherche.
1: Moi, je l'ai testé hier et ce qui est assez intéressant...
0: Tu es rentrée dedans ?
1: Oui.
0: Ah, je t'ai pas vu rentrer dedans.
1: Je suis rentrée pieds nus.
0: Wow.
1: Et ce qui est intéressant, c'est vraiment que c'est moelleux, en fait. Le sol est... Il est tendre d'une certaine façon. Enfin, je ne sais pas comment expliquer, mais il accompagne un peu le pied quand on marche dedans. Et si je ne me trompe pas, elle invite aussi les visiteuses à se coucher et à juste contempler. En fait, c'est vraiment un moment suspendu dans le temps où il faut arrêter de tourner en rond dans sa tête, mais juste regarder, surtout que le haut est ouvert, ce qui permet d'avoir la vue sur la verrière avec la lumière qui rentre.
0: C'est ça qui est magnifique, en effet, c'est qu'elle a créé une structure qui a plusieurs références, mais en effet, notamment d'architecture mésoaméricaine, de pyramides antiques égyptiennes, même avant les pyramides qu'on connaît pointues, il y avait des pyramides qui étaient en fait beaucoup plus rectangulaires. Tout ça sont des références importantes pour elle. Et en effet, elle a construit, donc, tu le disais, 14 mètres de long, cette structure trapézoïdale, mais qui a en effet la tête coupée pour pouvoir apercevoir une fois à l'intérieur la verrière et faire rentrer la lumière en fait dans la structure. Et c'est marrant parce que je repensais ce matin à une des œuvres qu'elle a réalisées qui est encore visible à Londres en ce moment, au Barbican Centre. Magnifique si vous passez à Londres dans les prochaines semaines. où là, elle a créé une œuvre dans laquelle on rentre et où c'est sombre et où il y a quelque chose de plus intime. Alors que là, Beaux-Arts, elle crée quelque chose de beaucoup plus ouvert.
1: Très lumineux. Hein, comme
0: très
1: ça.
0: Lumineux. Et voilà, je trouve que c'est chouette aussi qu'elle propose quelque chose d'aussi différent pour nous.
1: Ce qui est intéressant aussi ici à Beaux-Arts, hein, donc c'est très lumineux une fois qu'on est dedans, mais pour rentrer, c'est une petite entrée. Mm-hmm. On comprend quand on est dedans et quand on est dehors. Enfin, je trouve que c'est important de capter ce moment, pas solennel, mais presque un peu sacré, quoi. Ce petit chemin d'entrée qui est un peu plus sombre, un peu plus étroit. Et puis, on arrive enfin dans la structure.
0: Ouais, c'est quelque chose qui revient toujours dans son travail. Souvent une sorte de fente par laquelle on rentre, donc l'utérus,
1: ouais,
0: finalement.
1: Ça.
0: Mais en fait, elle va assez loin dans son concept d'utérus, puisque c'est pas uniquement l'organe féminin, féminin qu'on connaît, c'est aussi plus conceptuel dans le sens, c'est un lieu de création, en fait. Donc elle dit, le hall Horta de Beaux-Arts est aussi un utérus. Bruxelles est aussi un utérus dans lequel il se passe des choses créatives. La Belgique est aussi un utérus, ouais. Etc., etc. Donc elle a aussi cette espèce de schéma un peu de poupée russe où... Et pour aller jusqu'à la fin, le plus grand utérus, évidemment, étant la Terre.
1: Ouais. Mais tu disais aussi la puissance. Pour moi, je le vois aussi comme ça, la puissance créatrice. Il y avait de ça. Et puis ce côté un peu nid cocon, qui fait aussi penser...
0: Tout à fait.
1: C'est l'utérus, évidemment, c'est là que
0: se crée
1: la vie. Oui,
0: c'est aussi la première fois qu'elle travaille avec une nouvelle technique, qui est donc des panneaux de noisetier tressés, sur lesquels elle applique de la terre, donc... Le processus est absolument formidable. Ils ont passé des semaines à appliquer de la terre à la main sur chaque panneau. Il y a 160 panneaux au total.
1: C'est énorme.
0: Qui ont été accrochés.
1: Ouais. Il en reste un.
0: Il en reste un. T'as bien retenu. En effet. Et très bon calcul de la part des architectes. Mais donc, et ça, c'est vraiment une inspiration aussi de ce qu'elle voit dans la nature et notamment du nid d'oiseau et du fait de. Parce que dedans, elle rajoute aussi, non, pas que de la terre, mais aussi d'autres éléments fibreux. Donc avec des branches, du foin, etc., pour vraiment rappeler le nid, mais aussi, comme je disais, tout à fait à une autre échelle, le temple, l'espace sacré, quoi.
1: Puis elle s'inspire aussi de savoirs autochtones de la Colombie, hein, et du torchis à la base. Et aussi autre chose,

0: qu'on parle du toucher, etc., de ce qu'on peut voir, mais elle y a mis aussi un parfum particulier.
1: Alors,
0: je vais te laisser expliquer ça correctement, mais on peut sentir de la cannelle, des clous de girofle.
1: Voilà, alors il y a plusieurs éléments en fait. Donc, rentrer dans une œuvre de Delcy Morello, c'est vraiment une expérience
0: immersive.
1: Immersive, mais pour tous les sens, le toucher, la vue et surtout l'odorat.
0: Ouais.
1: Puisque elle connecte l'odorat à apparemment dans le cerveau l'élément qui est déclenché quand on sent une odeur est proche de celui de la mémoire.
0: Oui, il paraît que c'est très fort.
1: Comme le goût aussi, voilà. Et du coup, elle veut en fait rappeler avec de fortes odeurs, voilà, une sorte de mémoire interne qui est un peu universelle. Et donc, ces odeurs, ces senteurs, en fait, plutôt, ont une place très importante, notamment dans la terre qu'elle utilise, parce qu'elle, dans son mix de terre, elle le mélange, en effet, avec de la cannelle, de la poudre de cannelle et de la poudre de clou de girofle. Mais en fait, ça a surtout une fonction antifongique.
0: Oh.
1: Pour éviter les moisissures, parce que là, on parle d'une structure monumentale de terre.
0: Oui.
1: Donc, il ne faut vraiment pas que ça...
0: Avec de l'eau qui a été mélangée.
1: De l'eau, oui. Voilà, il faut bien que ça sèche, et il ne faut pas que ça commence à moisir. Et donc ça, ce sont des épices qui permettent d'éviter ça.
0: Mm-hmm.
1: Et en plus de ça, elle développe donc pour chaque pièce une senteur différente avec un parfumier
0: qui est professionnel,
1: qui est passé à Beaux-Arts il y a quelques semaines, qui nous a tout expliqué, toutes les différentes notes qu'il a ajoutées à ce parfum qu'il a créé avec Delcy Morelos. Il s'appelle Najib Achaïbou. Assez passionnant, et donc il s'avère que dans ce parfum, il n'a pas utilisé de cannelle ni de clou de girofle, mais plutôt... Okay. Des senteurs qui rappellent des choses plutôt proches de l'humidité. Donc, il a utilisé le cèpe, apparemment, le champignon, le cèpe. Et aussi certaines fleurs, une fleur chinoise notamment, l'osmanthus, qui est une fleur qui n'est plus utilisée dans la parfumerie, mais que là, il a réutilisé lui. Enfin, voilà, il y a tout un concept qui est assez génial aussi. Avec l'odeur, enfin la senteur qui est dégagée par l'œuvre.
0: Oui, parce que du coup, il y a tout Beaux-Arts qui sent du coup cette odeur. C'est assez,
1: tout à fait.
0: Assez c'est... impressionnant. On met un pied dedans et c'est parti. Quoi.
1: Tout à fait. Ça sort même jusque dans la rue. Donc.
0: Oui. Oui, je pense que c'était assez surprenant pour les employés, en tout cas.
1: Oui,
0: à
1: tout
0: Beaux-Arts.
1: À fait.
0: Bon, une belle surprise. Puis j'ai été aussi voir un petit peu les coulisses, hein, donc, là où on fait le mélange. Hein. Donc en fait, ce sont des gros bacs remplis en effet de ce mélange dont tu parlais, de la terre, évidemment, ces épices, ces petites branches, etc. Et puis le mélange est fait avec de l'eau. Et puis là, on est parti. Et un peu la méthode de. Lancé, hein. C'est comme ça qu'ils
1: le
0: font.
1: Tout
0: hein.
1: est fait à la main, donc ouais. En effet, au bout d'un moment, y a une première couche qui avait été appliquée sur les panneaux de noisetier, mais toujours à la main, mais directement sur le panneau, un peu comme une sorte de caresse comme ça du panneau avec la terre, avec le mix de terre. Et puis, au bout d'un moment, une fois que les panneaux étaient accrochés avec cette première couche, toute l'équipe, ils sont donc 5, 6, dont Delcy Morelos qui met la main à la pâte, enfin la main dans la terre.
0: Ça se voit, elle était en salopette.
1: Tous les jours, ouais. elle est à fond.
0: Ouais.
1: Ils se sont mis en effet à lancer, un peu comme on lance au basket. ils se sont mis à lancer des petites boulettes de terre et en fait ça donne un effet qu'elle cherchait aussi qui est inégal. Sur la structure et qui paraît réalisé par une machine mais qui est complètement fait à la main.
0: Mmh. Emma, tu vas rester dans ce studio. On va peut-être aussi parler un petit peu de la provenance des matériaux parce que ça a son importance ici aussi dans l'installation. On fait une petite pause musicale si tu veux bien et puis on continue à parler évidemment de Uterus in Uterus qui est donc dans Beaux-Arts pour le moment. On écoute Désespoir des singes et on se retrouve juste après.

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1: Je suis toujours dans ce studio avec Emma Dumarteret, qui est donc la commissaire de l'exposition qui court tout bientôt à Beaux-Arts dans le grand hall Horta. Une exposition qui s'appelle donc Uterus in Uterus, qui est donc l'exposition de Delcy Morelos. Elle est colombienne, elle s'est inspirée donc des savoirs ancestraux des autochtones en Colombie en tout cas. On parlait donc de cette installation monumentale, puisque c'est donc une série qui a commencé à Beaux-Arts aussi en 2025, hein, c'est ce que tu me disais. On a parlé aussi des matériaux qui étaient utilisés, de ce mélange de terre, d'eau, de branches, puisqu'elle s'inspire donc du torchis pour cette installation. Mais ces matériaux ne viennent pas de nulle part.
2: En fait, pour chaque installation qu'elle fait, Delcy Morelos, partout dans le monde, on l'a dit, c'est vraiment une artiste internationale aujourd'hui, elle construit avec les matériaux de la région qui entoure le lieu où elle expose. Donc ça, déjà, c'est super intéressant en termes de concept artistique aussi, c'est-à-dire de ne pas faire voyager des choses et de construire avec du local. Et donc, ce qui a amené en fait à Delcy à rencontrer, donc, on l'a fait rencontrer cette entreprise / studio de recherche d'architecture, BC Materials, qui sont basés à Bruxelles, à côté de Tour et Taxi, et qui sont spécialisés dans la terre de remploi. Et absolument fascinant leur travail, ils ont tout un concept qui est de récupérer de la terre sur les chantiers de démolition pour en recréer de nouveaux matériaux, donc notamment en faire des briques, donc tout ça sans devoir extraire de la terre autre part en fait.
1: Ouais.
2: Donc là, le rendez-vous entre les deux, enfin, ils se sont vus plusieurs fois, tout le projet a duré en fait un an et demi, toute la recherche ensemble.
1: Wow.
2: Complètement, enfin, meilleur match entre les deux et c'est absolument magnifique de voir comment aussi à différents endroits de la planète en fait on peut reconnecter à travers vraiment des conceptions en fait de plus grandes de respect.

la terre, en fait, et de se dire, bah, on va pas continuer à exploiter le sol, on va faire avec ce qui est déjà exploité et réutilisé. Mmh. Et donc, Delcy Morelos, avec son équipe, a rencontré plusieurs fois BC Materials, et ils lui ont fait, BC a fait des sortes de propositions

0: ce qui existe comme type de fibre. Et on est arrivé à, c'était à l'été 2025, donc il y a un an, à ce qu'on a appelé une bibliothèque des matériaux. Mmh. J'adore ce nom.
1: C'est pas mal. Ouais.
0: Cette bibliothèque a donc été présentée à Delcy Morelos en disant, voilà, avec quoi tu pourrais construire ton œuvre monumentale à Beaux-Arts. Donc, il y avait plusieurs propositions qui ont été faites par des étudiants, notamment, ils ont fait un super travail avec BC. Un mix de herbe plus sol de plus côté Flandre, un mix de roseaux plus tel pourcentage de terre wallonne. Enfin voilà, il y a eu plein de sortes de propositions. C'était magnifique et il y a eu un très beau moment comme ça de découverte de la part de Delcy de terre qu'elle connaissait pas en fait parce qu'elle arrive dans un endroit et
1: elle les choisit, elle les touche, elle comment
0: elle
1: ça se passe?
0: Elle les a touchées, elle s'est tout de suite mise pieds nus et elle a marché dessus et elle a dit je veux ça. Et après on est parti, il y a eu un côté c'était un peu le début d'une autre phase du projet quoi. Elle avait choisi les matériaux avec lesquels elle voulait travailler et donc on en est arrivé à cette terre rouge de Wallonie qui est magnifique.
1: Ouais. Qui est vraiment très très chaude. Hein. On le disait aussi au début de cette interview, il y a un contraste entre le marbre donc du hall et puis cette couleur si si chaude sur cette installation. Et puis au final, on se rend compte aussi, hein, c'est pas moi qui l'invente, mais que les matériaux viennent en fait du même endroit. C'est ça qu'il faut rappeler en fait. Le marbre vient de la nature, vient de la montagne. Et donc c'est ça qui est intéressant aussi, c'est de nous rappeler que ce qu'on croit être quelque chose de froid et dur en fait a la même source. Hein.
0: Tout à fait. Et je crois que ça va être une belle expérience d'enlever ses chaussures à quelques mètres de la structure, de faire 5 pas sur le marbre et puis 5 pas sur le... Enfin, et après rentrer dans la structure de terre, ça va être beau.
1: Mmh, tout à fait. Il y a aussi un truc dont on parlait, toi et moi, à la pause, hein, Emma, c'est ce côté où elle dit aussi que la Terre a une certaine mémoire. Quand elle parle de se connecter à la Terre, c'est pas juste de la sentir, de la toucher. Je parle de la sentir avec ses pieds, mais aussi au niveau olfactif. Mais il y a aussi cette mémoire que la Terre retient, puisqu'elle fait quand même tout un travail sur l'histoire coloniale, hein, l'héritage colonial. C'est important pour elle, si je comprends bien, de comprendre ce qui s'est passé pour pouvoir anticiper ce qui va arriver ou construire le futur en tout cas.
0: Oui, je disais au début de l'interview qu'elle vient de Colombie et en fait ça a une importance de le savoir aussi pour les visiteurs visiteuses je trouve parce que elle a grandi dans un milieu rural proche des Caraïbes et en fait elle a vécu quasi toute sa vie une forme de violence autour d'elle qu'on connaît pas en Europe en fait que dans cette région il y a encore une forte présence de paramilitaires, il y a beaucoup de d'enlèvements, de corruption, de décès etc. c'est très violent et elle lie évidemment son travail beaucoup à ça, au fait de vouloir montrer que la terre n'est pas simplement une ressource exploitable et n'est pas seulement comment dire un butin de guerre, mais qu'elle est aussi source de vie et de beauté et de chaleur. Mmh. Et je trouve que ça, c'est super intéressant dans son travail. C'est un côté très politique, mais qu'elle ne dit pas forcément directement, mais qu'on comprend quand on cherche un peu plus d'où elle vient, etc.
1: Tout à fait. Je rappelle donc que le vernissage a lieu ce samedi. Il est ouvert au public et puis à partir de dimanche, c'est l'ouverture officielle de l'exposition. C'est jusqu'au 30 août. Il y a de quoi faire. Il fait frais, ça sent bon. Et puis un très très beau message derrière. Je rappelle aussi que pour le vernissage, Delcy Morelos sera présente. Ça, c'est super intéressant aussi de pouvoir, comme tu le disais, entendre la voix de l'artiste. Merci Emma Dumarteret d'être venue dans ce studio.
0: Merci à vous.
1: À bientôt.
0: Bonne journée.
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0: Masterclass Museum, à l'instant la musique classique et la musique électronique.
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0: Il est 10h33, merci d'écouter le brunch. Ce matin, on était à Beaux-Arts pour une exposition qui s'appelle donc Uterus in Uterus, qui est une installation monumentale de Delcy Morelos. Elle vient donc de Colombie, elle s'inspire de savoirs autochtones de la Colombie justement, mais pas que. Je vous invite vraiment à aller découvrir cette installation, soit samedi soir pour le vernissage, soit à partir de dimanche, puisque cette installation restera tout l'été jusqu'au 30 août. En plus, il fait frais, il y a des odeurs très agréables de la cannelle, du clou de girofle, mais pas que. C'est le but de cette installation. Si vous n'avez pas suivi l'interview de ce matin, elle sera disponible dès cet après-midi sur notre site bx1.be. On poursuit à la Chiwagon Tiva qui arrive dans la suite avec Weibo. Et juste avant, c'est Olvo qui donc enregistre des sons de la nature. Et justement, j'étais sur ses réseaux. Il a passé la soirée avec les orages, avec un micro tendu vers la pluie et donc le tonnerre qui grondait. J'imagine que ça va donner lieu à un très très beau morceau, peut-être plusieurs même. En attendant, je vous laisse Sorbus Aria dans les oreilles. Et puis je vous invite à aller découvrir tout son projet musical.

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1: C'était la Shiva Gantiva. Si jamais vous avez l'occasion de les voir sur scène, faites-le. Moi, je les avais vus justement au Forest Sound, donc les festivals qui allaient à l'abbaye de Forêt. Il me semble que c'est tout début septembre. Évidemment, ça revient tous les ans. Je ne sais pas encore quelle est la programmation pour cette nouvelle édition. Je peux en tout cas vous assurer que c'est un moment de qualité où on fait la fête, on sait s'amuser et prendre vraiment beaucoup de plaisir. On va continuer avec Mandai qui arrive dans la suite, ça c'est du rock. Crocodile, c'est en fait un documentaire qui avait inspiré Patrice hein, qui gère donc le groupe. Hein. Un documentaire qui parle de cette fameuse drogue Crocodile qui détruit beaucoup de gens. Évidemment, on peut tous interpréter ce morceau et faire des liens avec nos petites addictions à nous, bien entendu. Il faut pas, voilà, il faut pas trop dramatiser non plus nos petites addictions à nous, mais c'est important en tout cas de penser à ça, de le conscientiser, voilà, c'est le mot que je cherchais. Ça arrive juste après Angie's GG qui arrive avec ce titre Amazon, tout ça c'est juste après une toute petite pause. À tout de suite, restez bien à notre écoute.
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1: Vous êtes toujours à l'écoute du brunch, 10h51 pour être tout à fait exact. La température grimpe, elle grimpe déjà pas mal, il fait déjà 30 degrés. Il est même pas 11h, voilà, comme ça vous savez tout, il va faire jusqu'à 39 degrés, accrochez-vous, on est en alerte orange à la chaleur. En tout cas sur Bruxelles, il y a certaines alertes rouges ailleurs en Belgique, ça veut vraiment dire qu'il faut faire attention à vous, en tout cas penser à vous hydrater, à vous protéger de cette chaleur tant que vous le pouvez. Moi j'ai la chance, vraiment la chance, je le dis, d'être dans un espace climatisé pour travailler, c'est pas le cas de tout le monde, pensez aux personnes plus vulnérables s'il vous plaît. Jusqu'à 39 degrés, ça va être encore le cas demain, je vois 40 degrés. À partir de samedi, ça devrait commencer un petit peu à se calmer. Dimanche, ça va beaucoup mieux. Puis à partir de lundi, on perd 10 degrés. Et ça, c'est beau. Voilà, ça c'est pour ce qui est du petit point météo. Mais on parle aussi musique, évidemment, dans cette émission, s'il vous plaît. Puisque c'est un petit peu le but, mettre en avant nos artistes de la Fédération Wallonie-Bruxelles. Le producteur Slamino avec Memory Lane, ça arrive maintenant. Et puis à Chaton Laveur, tout de suite avec Aventura. Merci d'écouter le brunch. On est en direct en web radio, à radio et puis aussi en télévision. Et ça, jusque 12h30.

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0: Merci d'être avec moi dans ce brunch. Je vous accompagne encore pendant 1h30. J'espère que vous supportez la chaleur comme vous pouvez. On va profiter en tout cas de ce moment qu'on passe ensemble comme tous les matins. Je rappelle qu'à 10h, on était à Beaux-Arts pour une exposition, une installation qui sera là donc tout l'été. Uterus in Uterus, c'est une installation monumentale, hein. Ça fait partie d'une série, mais elle est vraiment énorme. 9 mètres sur 14, une installation qui s'inspire du torchis, qui est donc d'une forme bien particulière, un peu pyramidale, mais ouverte en haut. Comme ça, lorsqu'on s'installe dedans, on peut voir la verrière du hall Horta de Beaux-Arts. Ça fait rentrer la lumière. Il y a aussi des senteurs qui sont donc utilisés lors de cette installation pour un petit peu éveiller vos sens. On nous invite aussi à toucher la matière, ce qui est d'habitude pas autorisé. On ne touche pas les œuvres normalement. Ici, évidemment, c'est le cas. Delcy Morelos, c'est donc l'artiste qui a à l'initiative de cette œuvre. Elle est colombienne. Elle s'inspire de savoirs ancestraux colombiens, évidemment. Voilà, je ne vais pas en dire plus. Je vous invite à aller découvrir ça dès samedi soir pour le vernissage ou alors à partir de dimanche pour en tout cas l'ouverture officielle au public. Et puis sinon, vous pouvez découvrir l'entretien que j'ai eu ce matin avec la curatrice, hein, Emma. Ce sera sur notre site bx1.be dès cet après-midi, comme ça vous savez tout. Dan San arrive dans la suite juste après Giacomo. Voilà de quoi ravir vos oreilles avec nos artistes de la Fédération Wallonie-Bruxelles.

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0: Bohemian Paradise, un morceau de Soror à l'instant sur BX1 la radio. Je vous le laisse jusqu'au bout.
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0: Allez, encore des belles choses au programme. Je vois qu'il y a du SMR, ça c'est donc du rap. Un petit peu à la pite, hein. SMR, il était venu dans ce studio, ça remonte à quelques semaines. On connaît la chanson, c'est le morceau qui arrive. Coup dur aussi, on a l'habitude d'entendre J'attendrai leur morceau. Eh bien, on va écouter Bigger Fish in the Sea. Coup dur, ça va vous rappeler un petit peu les sonorités des années yéyé, vous allez voir. Et puis tout de suite, je vous rafraîchis un petit peu, puisque ce morceau est de circonstance, il fait très très chaud, vous le savez. Gelato, c'est un titre donc de Tintos, qui est donc le projet porté par Antoine Chance et Nicolas Moukebou. Beaucoup d'humour dans leur projet, ce qui enlèverait évidemment à la qualité de leur travail et de leur musique. Hein. Gelato, c'est maintenant sur BX1. Vous êtes toujours dans le brunch, merci d'être avec nous.

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1: 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Il y avait du André à l'instant. Lui aussi était passé dans ce studio, ça remonte à pas très longtemps. I don't know what I'm doing. C'était donc le nom de ce morceau. On va continuer avec, j'ai du Fred Gatta au programme. Il était mon invité de ce lundi puisqu'il fait partie des 6 artistes qui seront sur la scène Niveau 4 à Couleur Café ce samedi. C'est sur la Fox Stage, ce sera à 19h45. Un show qui rassemble donc la scène urbaine belge. Hein. Ils sont 6, hein. Yel sont 6, j'ai même envie de vous dire. Take Back Control, ces morceaux qui arrivent. Alors là, on est moins dans du rap, hein, puisqu'il en fait. On est clairement plus dans du chant. Il y a un peu de gospel, il y a de la soul, il y a du blues. Vous allez voir, c'est vraiment un beau melting pot avec une voix incroyable. Moi, je l'ai comparé un petit peu à Jacob Banks. Il a évidemment apprécié le compliment. Fred Gatta, c'est juste après Ferdi. Et ce morceau, Rêverie, histoire de nous faire un petit peu rêver ce matin.

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0: Blue Hour, c'est le morceau le plus joyeux que Condor ait fait. En tout cas, c'est ce qu'elle me disait hier dans ce studio. Donc, il y a un nouveau projet qui est sorti. Sorry for the mute cramps. Ça veut dire désolé pour les miettes muettes. En tout cas, un projet très, très intime hein, où elle se dévoile complètement et notamment, voilà, une page qui se tourne pour ouvrir un nouveau chapitre. Et voilà, elle le clôt avec le plus beau morceau. En tout cas, le morceau le plus joyeux qu'elle ait fait. C'est ce qu'elle me disait. Et Ozine arrive dans la suite.
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0: 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Et Ozine et ce titre And Now It Shows, juste après Soda The Experiment, avec cette voix aussi reconnaissable entre mille. Et puis tout de suite, il y a du Louise Barrault au programme avec le titre éponyme de son nouvel EP, de son premier EP, Apocalypse, un projet qui donc s'oriente tout doucement vers quelque chose de plus électro que les premiers morceaux qu'on a pu donc entendre d'elle, tout en gardant cette petite patte assez vintage. On écoute Apocalypse.

0: C'était la douceur de Clément Nourry avec ce morceau « Amor » à l'instant. Et ça y est, il est midi sur BX1. On a encore une petite demi-heure à profiter ensemble. J'espère que tout se passe bien de votre côté, peut-être chez vous au travail, dans les transports, peut-être aussi dans votre voiture. J'espère que vous ne souffrez pas trop de la chaleur. Je rappelle tout de même qu'on est en alerte orange pour la chaleur. Justement, il fait déjà 32 degrés, il va faire jusqu'à 39 degrés aujourd'hui. Je sais, je le dis beaucoup, mais c'est pour que vous réalisiez qu'il faut vraiment vous hydrater, vous protéger et faire attention à vos proches et aux personnes les plus vulnérables. Je parle des enfants et des personnes plus âgées ou alors justement des personnes avec parfois justement des problèmes de santé. Pensez à eux, s'il vous plaît, pensez à elles et eux. C'est important. On continue en musique. Il y a du Rory qui arrive avec Plus Jamais. Ce sera juste après Le Loup et ce dernier single qui est sorti avant évidemment l'arrivée de l'EP qui s'appelle donc Gaston. Il était venu en parler dans ce studio. Bertrand Plastique, plein de références aux années 90, moi ça m'a fait plaisir. Je vous laisse découvrir ce morceau si vous ne le connaissez pas encore.
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1: 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Il est midi presque 10, on va poursuivre ensemble. Avant de se dire au revoir, je sais, le temps passe trop vite, mais rassurez-vous, puisque je vois qu'il y a du Shungu qui arrive. Shungu, il est producteur, il va sampler en tout cas des petits bouts de morceaux de jazz, c'est extrêmement bien fait. Il collabore avec des artistes à l'international, vraiment, c'est très très très très bon, très très beau aussi. Il arrive donc dans la suite et puis il y a du Tsarbi aussi qui va arriver un petit peu plus tard. Vous savez comme j'aime beaucoup son style très underground qui est donc mêlé avec de la musique dite plutôt classique, ancienne aussi, musique baroque. Tout ça c'est ce qui vous attend dans les prochaines minutes. Merci d'écouter le brunch.
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0: Deep in the Sea, c'était Blue Samu à l'instant. Petite présence sur son premier album, Note, hein, qui est sorti récemment. Elle sera à Couleur Café ce dimanche. Ce sera à la Fox à 16h20. Et puis, j'ai envie de vous dire qu'on ira à sa rencontre en backstage. On vous partagera tout sur nos réseaux, bien entendu.
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0: Temps pour nous de se quitter. Et oui, déjà, je sais. Merci de nous avoir suivis ce matin. C'était un plaisir en tout cas d'être avec vous. Demain, on parlera musique avec Azizam. C'est un duo. Rendez-vous à 10h pour le rendez-vous culturel. Et puis, on démarre le brunch comme tous les matins à 9h30. Passez une très belle journée à l'écoute de BX1. Faites attention à vous. Buvez de l'eau. Protégez les personnes qui vous entourent. Protégez-vous. Et puis, on se retrouve demain. Je vous laisse entre les mains de Elia Rose et ce titre Tokyo sur BX1, la radio. We'll be right back.

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